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1: Bonsoir, bonsoir. Vous êtes sur les ondes de CISM 89,3 FM. Évidemment, vous n'allez pas entendre ce genre de musique-là sur C'est quoi. Blague à part, c'était Curlian Photograph de Cabaret Voltaire. Et je m'appelle Julien Boutillier. Je vous accueille au tout dernier épisode de Hockey Doomer, notre 86e si je ne m'abuse. Il est 21h06 à notre beau studio sur la montagne et on va avoir une belle soirée ce soir, je crois. La pièce, donc, Curlian Photograph, c'est la pièce d'ouverture, si je ne m'abuse, du premier album de Cabaret Voltaire de Mix-Up, sorti en 79. Et ça donne très bien de la passer ce soir, cette pièce, car le groupe est en concert à Montréal demain soir à la SAT. Si vous n'avez pas encore vos billets, je crois qu'il en reste encore quelques-uns. Au plaisir de vous y croiser peut-être. Pour ce qui est, je crois vraisemblablement leur dernière tournée, il faut dire qu'évidemment, ils sont plus de la toute première jeunesse, donc c'est effectivement toute bonne chose à une fin, mais je pense que je suis très impatient de découvrir comment ça sonne Cabaret Voltaire en 2026, considérant que le groupe a continuellement fait évoluer son son au fil des années. Mais puisqu'on est sur la rubrique concert, je me permets donc de revenir brièvement sur un concert auquel j'ai été la semaine passée, en fait, dimanche passé. C'était dans un ordre d'idées assez différent, French Police, qui était à Montréal au Fouf avec Social Order qui ouvrait pour eux. D'ailleurs, il y avait un contraste assez amusant entre le frontman de Social Order, qui était un groupe de Las Vegas et qui faisait très groupe de Las Vegas, en train de saluer la foule entre chaque chanson, être très enthousiaste, dire qu'il n'avait jamais été dans une aussi belle audience, aussi belle ville, venez nous voir à la table de merch après, vous n'êtes même pas obligé d'acheter des choses, venez juste nous voir, etc., etc. Et après, French Police, qui eux étaient comparativement plus minimalistes, disons, dans leur approche de la foule. Mais parlons donc de la musique, vraiment, du concert. Le groupe French Police, comme je l'avais mentionné il y a quelques épisodes, a récemment signé avec Interscope, ce qui les rend disons, des label mates avec Billie Eilish, je crois. C'est assez amusant à imaginer. Et donc, ça, je ne sais pas si c'est cette nouvelle disons, ascension dans l'industrie a conduit à ça, mais ils avaient un batteur avec eux cette fois. Les concerts précédents étaient avec une bonne vieille drum machine. Et là, bon, on risque de sonner un petit peu comme Patrick Bateman dans American Psycho. Force est d'admettre que la batterie amenait certainement un gros boost à leur chanson par rapport à la dernière fois que je les ai vus live. Et ma réflexion, bon, farfelue ou non, sur French Police, c'était... Je suis encore toujours un peu, disons, incertain, intéressé par le groupe, mais en même temps avec cette incertitude. Et je m'explique, c'est qu'il y a quelque chose d'assez... que je trouve assez fascinant dans comment le groupe se déploie, disons, autour de ces trois guitares qui sont vraiment très soudées ensemble. Et ça m'évoquait un peu l'univers musical de Strokes, dans cette façon qu'ont les guitares d'être arrangées ensemble à un niveau presque martial dans la précision. Et la différence, par contre, c'est que de Strokes, la voix de Julian Casablancas qui vient comme jeter un peu de trouble et d'imperfection sur ses guitares vraiment très parfaites. Et ça, donc, ça renverse complètement la dynamique du groupe et l'ambiance que ça crée. Et comparativement à French Police, cette voix au chant très, très froid, distance, un peu vaporeuse, qui renforce l'espèce d'impression d'avoir quelque chose de très insulaire et refermé. Mais en même temps, c'est pas sans contribuer à l'ambiance musicale du groupe que je continue à trouver intéressant. J'ai hâte de voir, en fait, leur évolution, surtout que maintenant qu'ils pourraient potentiellement avoir disons, un batteur qui intègre de façon plus ou moins permanente le groupe, ne serait-ce que pour les tournées, et qui pourrait amener un peu d'un différent dynamisme à leur musique. Alors, c'était, oui, la chronique concert de Hockey Doomer. On retourne en musique maintenant. On va écouter French Police, en fait. On va écouter leur dernier single qu'ils viennent de sortir il y a quelques semaines à peine, Super Overdrive de French Police, pour célébrer leur arrivée sur Interscope. Ensuite, ça va être Last Grasp et Laura Casper. Bonne écoute.

C'était Midsummer de Laura Casper. Vous êtes sur les ondes de CISM 89,3 FM. La marge, vous écoutez Hockey Doomer, où on est toujours très heureux de passer de la musique, j'allais dire Europe de l'Est, mais dans le cas du Kazakhstan, d'où vient Laura Casper. Évidemment, on parlerait plutôt d'Asie centrale. Asie centrale, j'avais cette conversation avec un ami qui a travaillé pendant un an au Kazakhstan, mais c'est vraiment le coin négligé de la Terre, l'Asie centrale, est pourtant d'une culture très riche, des pays magnifiques, etc. Certainement, dans le cas du Kazakhstan, une scène musicale très active, très belle, que j'ai eu le plaisir de couvrir à l'émission il y a un an et demi, vraiment. Honnêtement, je serais tenté de peut-être de m'y replonger, de refaire peut-être un petit spécial Kazakhstan avant longtemps. Quoi qu'il en soit, donc, c'était le plus récent single de Laura Casper, sorti il y a quelques semaines à peine. Juste avant ça, on avait un projet de Floride qui s'appelait Last Grasp avec la chanson Hang the Hypochondriac. Je me sens un petit peu visé par ça. Et juste avant, bien sûr, French Police avec Super Overdrive. Maintenant, pour la prochaine chanson, un groupe que, étrangement, un groupe québécois que j'ai pas encore passé à l'émission, mais pourtant, je crois que ça aurait été d'adon par le passé, c'est Les Incendiaires. Les Incendiaires, c'est un groupe qui date quand même, mais je dis pas ça au sens péjoratif, je dis ça au sens de maturité, vraiment. Un groupe, donc, qui est né de la rencontre de Rudy Bernard et Frédéric Otis en 2003 dans un club vidéo de Québec. Là, j'espère que je n'ai personne en disant le mot club vidéo. Si vous savez pas c'est quoi, je sais pas quoi faire pour vous. Blague à part, donc, formé en 2003... À l'origine, le groupe s'appelait Les Chats, c'est devenu les Incendiaires en 2007 et à cet effet, leur premier single, Entre Chats, a eu un gros, gros succès à une certaine radio appelée CISM à l'époque. Là, je dis ça, c'était bien avant mon temps en 2007. Mais bref, oui, donc, succès CISM. Et les voilà donc de retour sur CISM ce soir pour une toute nouvelle chanson du groupe qui est sortie en avril dernier, je crois, qui s'appelle le Gothic. Alors oui, bon, évidemment, s'ils font une chanson qui s'appelle Gothic, évidemment, j'ai pas vraiment le choix de la passer à l'émission. Notez aussi que le groupe va être en show le 24 octobre prochain à l'Escogriffe avec le groupe New Wave montréalais du désastre qu'on avait déjà passé à l'émission par le passé. Moi, je serai pas là, malheureusement. Je serai en Angleterre à ce moment-là, mais je vous invite, bien sûr, à y aller si vous aimez ce que vous allez entendre à l'instant.

C'était No Sig, 48 heures debout de Destruction Forever. Vous êtes sur les ondes de CISM 89,3 FM. Vous écoutez Hockey Doomer. Ça, donc, c'était une pièce qui vient du tout nouvel EP de Destruction Forever. Arrivé un peu en surprise, le EP s'appelle Carousel, sorti en août dernier. C'est arrivé en fait un peu en surprise parce que le groupe venait déjà de sortir quelques mois plus tôt un nouvel album intitulé Life is a Laugh, mais j'imagine qu'il y avait encore plus de musique à nous partager. Donc, ça nous a donné ce beau petit EP de pièces, comme vous l'avez entendu, très compact et énergique dans leur neurasthénie, si je puis dire. J'ai bien aimé. Juste avant, on avait également une sortie assez récente. C'était Actors avec une pièce intitulée Object of Desire qui nous vient de leur tout nouvel album Our Love Will Live Forever. Tout nouvel album, donc, pour ce groupe de Vancouver qui était venu à Montréal l'année passée, je crois, mais je ne pense pas qu'à l'heure actuelle, il y a une tournée de prévue pour ce nouvel album qui est leur premier de pièces originales en 5 ans, je crois. Et finalement, en début de bloc, on avait Les Incendiaires avec Gothic. Les Incendiaires, donc, comme je disais, en concert le 24 octobre à l'Escogriffe avec du désastre. Pour le prochain bloc, on va se diriger vers quelque chose qui va peut-être à être contentieux, qu'est-ce que j'en sais. Ça va être un blog Visual Kei. Le Visual Kei, c'est un peu mon dada. Là. J'y reviens quand même à l'occasion. Visual Kei, donc, pour ceux qui ne seraient pas familiers avec le terme, ça se traduit du japonais comme essentiellement style visuel. Et ça réfère pas nécessairement à un genre musical, mais plus à une tendance de groupe qui est japonais, donc, fin des années 80, années 90, début 2000, qui avait ce penchant pour des costumes extravagants, du maquillage et un côté très théâtral dans la présentation et l'esthétique des groupes, alors que dans les faits, la musique pouvait être très disparate. Il y avait autant du glam rock, du punk, du heavy metal, etc. On va écouter trois groupes associés, disons, de près ou de loin à ce genre, à commencer par le groupe qui m'a introduit au phénomène Darren Gray. Darren Gray, donc, initialement un band de Visual Kei, mais ils ont rapidement, disons, renié l'association avec cette étiquette-là. Et ils ont évolué aussi de leur son plus pop à leurs origines vers un son maintenant qui est plus proche du prog metal et donc un peu plus, disons, dans les affinités de mes collègues de feu Metal Chaos. Mais on va écouter donc une pièce de leur tout début, de leur premier album Gaz, sorti en 1999. Une pièce au titre en français, par ailleurs, Raison d'être. On écoute ça et on va suivre avec Derlinger et Deadman.

J'espère que vous avez aimé cette chanson. Vous êtes bien sûr sur les ondes de CISM 89,3 FM. Vous écoutez OK Doomer et c'était une pièce intitulée This Day, This Rain de Dead Man de leur album In the Direction of Sunrise and Nightlight. Alors j'ai dit avant le bloc que c'est un bloc Visual Kei, plus précisément de Dead Man. Généralement, on les associe à ce qu'on appelle le Nagoya Kei, qui est associé à Nagoya, mais qui fait référence plus largement à une branche du Visual Kei avec un côté plus influencé par le rock gothique, entre autres choses. Là, il y a plusieurs, disons, petits sous-groupes à l'intérieur du Visual Kei. Bon, le terme en lui-même est quelque peu contesté. Juste avant, on avait Derlinger avec Sad Song de l'album Basilisk de 90. Là, on était vraiment, disons, dans le son classique Visual Kei. Enfin, le son, l'esthétique classique Visual Kei, on va le dire comme ça. Très, très bon album et très bonne chanson. Et en début de bloc, c'était bien sûr Raison d'être de Darren Gray, leur album Gaz. Un album, une chanson, bon, qui sont à la fois très catchy et un peu, bon, théâtral et à la limite du ridicule parfois. Là, je réécoutais la chanson et je trouvais ça fascinant à quel point c'est rapide et speedé, mais pour aucune raison. J'ai un petit faible pour le groupe, même quand il est dans ses tendances un peu excessives à leur début. Moi, c'est un album pour lequel j'ai une certaine affection que j'ai beaucoup écouté quand j'avais 17-18 ans, je pense. Et bien, tout ça, là, je parle et on arrive à la fin de notre première heure d'émission. On va bien sûr revenir pour une deuxième heure après une brève pause publicitaire. Et avant la pause, on va se laisser sur une nouvelle chanson de Gillaband, nos amis de Gillaband qui nous reviennent le 25 septembre avec leur nouvel album Pugnello. Et la chanson s'appelle Alogia. Je crois que c'est la troisième chanson qui est sortie de l'album. Et jusqu'à présent, je dois dire que ça sonne assez prometteur. J'ai hâte de voir à couvert où ça s'en va avec l'album complet la semaine prochaine, donc. Et ils seront à Montréal le 19 octobre au Fairmount pour nous faire la démonstration de toutes ces chansons dans un contexte live, bien entendu. Alors, je vous laisse écouter ça. Ensuite, brève pause publicitaire et on se rejoint pour une deuxième heure de Hockey Doomer sur les ondes de la marge.

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Rebonsoir tout le monde, vous êtes sur les ondes de CISM 89,3 FM La Marge et vous écoutez Hockey Doomer. Et écoutez, très content de vous revoir pour cette deuxième heure. On l'amorçait avec Opéra de nuit et leur pièce L'appel du froid. Ça vient de leur album homonyme, leur unique album en fait, qui est sorti en 88. Et c'est intéressant en fait parce que cet album-là, évidemment, donc plus vraiment en distribution depuis un moment. C'était en fait un peu compliqué d'avoir accès à la musique du groupe. Il y avait seulement donc des chansons un peu éparses sur YouTube et les deux ou trois chansons sur des compilations qui avaient eu des sorties récentes, là, notamment des jeunes gens modernes. Oui, ça, la compilation des jeunes gens modernes. Mais il y a récemment, il y a quelques semaines, je crois à peine, une réédition de l'album sur vinyle. J'ai eu la chance de la croiser au 33 tours il y a quelques jours. Et je pense même que c'est une édition enrichie de titres supplémentaires là, qui viennent de leur single, B-Sides, etc. Donc, très content d'avoir finalement un peu d'accessibilité pour ce groupe très bon et un peu négligé de la scène française des années 80. Et écoutez, pour la deuxième heure, lundi, j'avais, ou mardi, enfin, peu importe, j'avais un programme, disons, tout prêt pour ce soir. Et donc, ça, j'ai appris cette semaine, comme vous tous, j'imagine, le décès assez tragique de Catherine Ringer. Et ça a un peu bouleversé les plans, et bon, pour des raisons qu'on comprend. Et donc, j'ai réorganisé un peu l'émission en conséquence. Alors, bon, Catherine Ringer, pour ne pas la présenter, chanteuse, évidemment, d'Erita Mitsuko, qui est née le 18 octobre 1957, décédée donc le 14 décembre de cette année d'un cancer fulgurant, selon les nouvelles. Alors, Erita Mitsuko, bon groupe très familier pour les amateurs de musique francophone. De 1980 à 2007, c'était Catherine Ringer avec Fred Schichin, son partenaire musical pour une série de très bons disques. La chanson signature du groupe, évidemment, c'était Marcia Baila, une chanson qui était inspirée par leur amie et une danseuse, en fait, qui les avait accompagnés dans leur première tournée, Marcia Moretto, qui était décédée à l'âge de 36 ans d'un cancer assez fulgurant. Et là, ça crée une ironie assez tragique car et Catherine Ringer et Fred Schichin sont également morts de cancer qui, dans les deux cas, ont été décrits comme fulgurants, là, qui les ont comme emportés en l'espace de quelques mois, là. Donc, ça, bon, disons que ça rajoute quelque chose d'assez lourd et sombre sur la chanson quand on la réécoute. Et je l'ai réécoutée abondamment cette semaine. Une chanson d'ailleurs au très beau clip de Philippe Gauthier. Tous les clips du groupe, en fait, des années 80 sont magnifiques. Je vous invite à les regarder si vous ne les connaissez pas. Bon, alors, comme je disais, Marcia Baila, chanson signature. J'imagine que donc, si vous connaissez le groupe, vous l'avez toutes déjà entendu des milliers de fois. Vous l'avez sans doute réécouté des milliers de fois cette semaine. Alors, pour faire un peu différent, on va écouter des chansons de l'album de No Comprendo, leur deuxième album qui fête ses 40 ans en fait ce week-end. Il est sorti le 20 septembre 1986, un album coproduit avec Tony Visconti. Et bon, on associe souvent l'Erita Mitsuko à ce son bon très coloré, très dansant, mais ils étaient quand même capables aussi d'aller dans différentes émotions, différentes palettes, et je crois que vous allez pouvoir l'entendre sur ces chansons-là, les chansons qu'on va écouter, c'est-à-dire Bad Days et Tonight, là. C'est pas ce que j'appellerais, disons, des chansons gothique ou t'sais, vraiment doomer, quoi que ce soit, mais c'est des chansons, disons, qui ont peut-être plus une mélancolie, une pesanteur, là, qui, disons, était présente dans Marcia Baila, mais qui, là, était, bon, disons, sublimée par le chant et la danse et tout ça. Là, c'est peut-être un petit peu plus, disons, dans la mélancolie. Et bien, écoutez, je vous laisse découvrir et après, on poursuit notre soirée Hockey Doomer sur les ondes de la marge. Donc, tout de suite, Bad Days d'Erita Mitsuko en hommage à la très regrettée Catherine Ringer.

Tonight d'Erita Mitsuko. Vous êtes sur les ondes de CISM 89,3 FM et vous écoutez OK Doomer. Et oui, là, donc, on se permettait d'être un peu moins Doomer qu'à l'habituel ce soir pour rendre hommage à Catherine Ringer qui, comme je disais, est disparue tragiquement cette semaine, le 14 septembre, à l'âge de 68 ans. La pièce, donc, elle nous vient de l'album de No Comprendo, soit 40 ans ce week-end, le 20 septembre 86, la sortie. Un album coproduit avec Tony Visconti, qu'on connaît entre autres pour son travail avec David Bowie. Et maintenant, bien là, comme je disais, j'ai un peu réorganisé le programme de ce soir là, en me disant je vais mettre, disons, d'autres artistes qui sont dans cet esprit d'Erita Mitsuko. Et on va commencer avec, pour le prochain bloc, Cass Product. Et Cass Product, souvent, j'ai été tenté de les définir comme qu'est-ce qui arriverait si, disons, vous avez envie de quelque chose dans l'esprit d'Erita Mitsuko, mais que vous êtes un peu moins, disons, porté sur le cinéma de Pedro Almodovar, et ce qui vous fait plus bouger, c'est, disons, Blade Runner ou ou justement Bauhaus et les trucs comme ça, un peu plus gloomy et sombre. Eh bien, dans ce cas-là, je vous présenterai Cass Product. Également, même chose, un duo, une chanteuse, un multi-instrumentaliste qui l'accompagne pour des très, très beaux résultats. L'album Try Out, leur premier album, pour moi, c'est vraiment un des classiques de la Cold Wave française. Et on va écouter la pièce So Young But So Cold de cet album. Et on va ensuite suivre avec Mary Moore, Root et l'inégalable Lizzie Mercier-Desclous sur les ondes de la marge. Bonne écoute.

C'était l'inimitable Lizzie Mercier d'Éclou. Vous êtes sur les ondes de CISM 89.3 FM, La Marge. La pièce en question, donc, c'était Torso Corso de l'album Press Color de Lizzie Mercier d'Éclou. Un tout petit album sorti en 79 qui avait été enregistré à New York et qui nous présente ce mix assez en avance sur son temps, j'ai envie de dire, entre ce no wave, disco mutant, assez réussi comme album. Juste avant ça, on avait le projet slash canular de Thierry Muller, Root, là, et Root étant évidemment donc un personnage fictif, un band fictif créé par ce musicien qui venait du punk et qui nous offre donc un album intitulé Polaroid roman photo en 85 avec quelques collaborateurs musiciens. La pièce en question qu'on écoutait, c'était Misty Mouse de ce même album. Juste avant, nous avions finalement la chanteuse Mary Moore. Mary Moore qui est active depuis 82. On écoute en fait son premier single à ma connaissance, Pretty Day. Par la suite, elle a eu quand même une carrière assez riche, encore active aujourd'hui. Par ailleurs, elle a collaboré entre autres avec Jean-Louis Murat et l'ami de l'émission et l'inimitable Christophe. Et en début de blog, bien sûr, Cass Product, la version dark d'Erita Mitsuko avec So Young But So Cold. On va continuer maintenant avec un projet allemand que j'affectionne beaucoup, Malaria. Malaria, c'est un projet qui était émergé d'un autre groupe appelé Mania D. Malaria était pour sa part été créé par les deux musiciennes Gudrun Gott et Bettina Koster. Bettina Koster d'ailleurs qui nous a quittés un peu plus tôt cette année, le 16 mars. Très jeune elle aussi, comme Catherine Ringer, elle avait seulement 66 ans. Alors on va écouter leur pièce Your Turn to Run qui était sortie en 1982 et on va suivre avec Bush Tetras et Lilliput sur les ondes de la marge. Bonne écoute.

C'était Lilliput avec Die Matrossen. Vous êtes sur les ondes de CISM 89.3 FM La Marge. Et c'était bien c'est notre dernier bloc ce soir musical à OK Doomer. Je disais Lilliput, donc pour désigner le groupe, groupe suisse formé à Zurich, mais en réalité, leur nom d'origine, c'était, tenez-vous bien, Kleenex. Kleenex, oui, un nom qu'ils ont eu pendant quand même un certain temps, jusqu'à ce que Kimberly-Clark, ça c'est la compagnie, la multinationale qui possède Kleenex et probablement le trois quarts des produits en papier dans votre appartement. Bref, Kimberly-Clark les a menacés de poursuite s'ils continuaient à utiliser le nom Kleenex. Là, apparemment, ils trouvaient qu'un band punk un peu alternatif, radical, ça fitait pas vraiment avec leur image de marque, là. Alors, ils ont forcé un changement de nom. Le groupe est donc devenu Lilliput et c'est sous ce nom-là qu'ils ont sorti un premier album homonyme où on trouve cette pièce, un album qui est sorti en 82. Groupe quand même qui a fait date, je lisais, ça je le savais pas, là, mais qu'apparemment Kurt Cobain, dans sa fameuse liste de ses 50 albums préférés, avait réservé un spot pour, je cite, Anything by Kleenex, donc n'importe quel album, n'importe quel EP, pour lui c'est dans son top 50. Et juste avant ça, on avait Too Many Creeps de Bush Tetras de 80. Ça, c'est donc si vous n'étiez pas familier avec le No Wave new-yorkais, c'en est une très belle incarnation. Je vois d'ailleurs que le groupe est toujours actif à ce jour. Il s'est reformé il y a quelques années avec Steve Shelley, en fait, de Sonic Youth, ex-Sonic Youth, à la batterie désormais. Je dois dire, par contre, j'ai pas vraiment été écouter ce qui s'est fait récemment, mais ma curiosité, considérer ma curiosité éveillée. Et juste avant ça, bien sûr, c'était Malaria avec Your Turn to Run. Et donc, comme je disais, fin d'émission pour ce soir. On a rendu hommage à Catherine Ringer. On va lui rendre hommage encore une fois pour se souhaiter la bonne fin de soirée. On va écouter C'est comme ça, encore une fois de l'album No Comprendo. 40 ans cet album dans deux jours. Et pourtant, bon, écoutez, un album, je crois qu'on peut dire qu'il a extrêmement bien veillé. Là, je l'ai réécouté à quelques reprises cette semaine. Alors, bon, pub d'usage. Page Facebook, OK Doomer, allez nous mettre tous les petits likes que vous voulez. Adresse courriel, okdoomer.cism@gmail.com. Toutes les demandes spéciales, tous les commentaires que vous voulez, etc., etc. Notez que exceptionnellement la semaine prochaine, donc le 25 septembre, il y aura temporairement une pause de OK Doomer. La raison est très simple. CISM, on va diffuser live le spectacle de Plants and Animals dans le cadre, en fait, d'un revival du Divan Orange dans le cadre de Pop Montréal. Alors, bon, écoutez, pour un revival de Divan Orange, j'ai aucune réticence à céder mon micro et je vous invite donc évidemment à écouter. Faisons une pause du Doom and Gloom pour une semaine pour ce concert et on ne se retrouvera que plus fort dans le Doom and Gloom la semaine d'après. Et bien voilà, c'était l'ensemble des messages d'intérêt public. Encore une fois, j'espère que vous avez aimé l'émission. Comme disait Catherine Ringer, la mort, c'est comme quelque chose d'impossible. Alors, pour une dernière fois ce soir, Lerita Mitsuko. Et sur ce, je vous souhaite un très bon week-end, une très bonne fin de soirée, dans cet ordre, pas dans cet ordre. Et on se retrouve la semaine prochaine, pas la semaine prochaine, dans deux semaines, sur les ondes de la marge. Vous voyez, j'ai parlé par habitude. Bonne soirée.

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1: Il est minuit, c'est l'heure de Rêve de nuit. Je vous rappelle que c'est présentement le festival Palamosa en fin de semaine. Demain, sur l'île Sainte-Hélène, il y a plein d'artistes que je joue à l'émission. Alors, allez voir ça, c'est le festival Palamosa. On commence avec DJ Cinéma Quartier Latin. Je vous souhaite un excellent Rêve de nuit sur les ondes de CISM 89.3 FM.

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0: on finit avec un cover de la pièce. Hey, c'est Palamosa demain. Allez voir ça sur les Sainte-Hélène. Beaucoup d'artistes que jouent à l'émission. Je vous souhaite un excellent week-end sur les ondes de CISM. On se voit la semaine prochaine, vendredi minuit.
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Bienvenue à cet épisode du 120e parallèle. Sur les ondes de CISM 89.3 à la marge, on commence avec une nouveauté sur l'étiquette Dark Entry. Ça s'appelle Play That Song. Et ce sera suivi par une pièce intitulée Binary War ainsi qu'un edit par Makina.

Et c'est bientôt la fin de cet épisode du 120e parallèle. Sur les ondes de CISM 89.3 La Marge, la pièce qui se termine à l'instant s'intitule Fairlight par DA sur l'étiquette Rush Hour. Et juste avant, c'est la pièce Nightwind par Ron Trent.

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Bonjour tout le monde, bienvenue au Rebelle Sonic en ce vendredi 18 septembre 2026. Moi-même, Annie Calamia, je suis avec vous jusqu'à 18h avec le meilleur de la créativité musicale féminine. J'espère que vous avez passé une belle semaine et que vous vous portez bien. J'ai beaucoup de musique à vous passer aujourd'hui. J'espère avoir le temps de tout vous passer. Des fois, hein, on sait pas, je vais essayer de parler un peu moins. Une foule de nouveautés, bien sûr, à vous faire écouter. En cette mi-rentrée, on va écouter Satine, Lenny 3000, on va écouter Nighttime, Babehoven qui a sorti un nouvel album, Mauvaise Bouche qui est une chanteuse française, un nouveau single de Yuki B, de Elena Delan également, du Cherry Lena, on va écouter Wizard qui a sorti un nouveau disque, un nouveau single en fait, une nouvelle galette, At, comme le A commercial, At, un nouveau duo très dans le vent en ce moment. Anna Lua Cayano qui a sorti un nouveau titre de son album à venir cet automne. Pool Girl et Yendri aussi qui ont sorti des nouveaux disques cette semaine. Bref, on a un gros programme. Alors restez là. Je vous rappelle que cette émission est enregistrée en direct des studios de CISM, disponible en balado sur le CISM893.ca et en direct aussi si jamais vous arrivez chez vous, vous voulez continuer à écouter, c'est possible. Et la liste des chansons jouées se trouve au même endroit. Vous pouvez retrouver Rebelle Sonic sur Spotify, sur les différentes plateformes de médias sociaux également. Alors voilà, on est facile à trouver à CISM quand même. Donc on commence en shoegaze cette semaine avec un duo de Londres qui m'a été partagé par mon ami et ancien directeur musical ici à CISM, Benoît Poirier. Il m'a envoyé ça aujourd'hui. C'est un duo de Londres, en Angleterre, Magdalena McLean et Annabelle Mudlinger. Elles s'appellent ensemble Curbside Lamseer. C'est particulier comme nom de band. Bref, elles ont sorti un premier EP dont le titre est très long, c'est Put Rings on All My Fingers to Weigh Down My Hands. Et ouais, on est dans shoegaze, un peu doom aussi, c'est bien fuzzé, assez chargé de point de vue auditif là, le mix doit piquer bien raide, mais ouais, c'est super bon. Gros coup de cœur pour moi en ce vendredi de sortie d'album. On va écouter le titre Avril. Ce sera suivi par une artiste aussi basée à Londres mais née aux Philippines, c'est Bea Badoubi, le projet de Beatrice Elijah Laos. Elle vient de sortir aujourd'hui son quatrième opus, Pylon, et on va écouter Satellite, qui est la chanson de clôture de l'album. Si vous aimez l'indie rock à la Snail Mail, Soccer Mommy et toutes les indie queens, ça va vous plaire, ça c'est certain. Et elle sera de passage à Montréal, à Laval, à la Place Belle, le 8 octobre prochain, si vous êtes fan. Alors voilà, c'est comme ça qu'on commence l'émission. Curbside, Lamseer d'abord, Bea Badoubi en deuxième. Et voilà, c'est parti. Bonne émission.

Je suis pas mal allée avec les reines de l'indie dans ce bloc avec Soccer Mommy, Sophie Allison, la Queen, originaire de Nashville. Elle a sorti ce nouveau single Rings of Saturn cette semaine, une chanson où elle parle de solitude. Elle a eu des moments difficiles où elle observait beaucoup les étoiles et regardait dans son télescope. Ça lui a inspiré cette chanson. Et elle s'apprête à partir en tournée américaine, donc aux États-Unis seulement, avec sa BFF, Lindsay de Snail Mail. Le plus proche qu'ils vont passer de chez nous, c'est à Providence, Rhode Island ou à New Haven, au Connecticut. C'est pas si loin si vous êtes bien motivés, parce que pour vrai, Snail Mail, Soccer Mommy, c'est un pensée si bien. Ça me tente de faire la route. Mais en même temps, j'ai pas le goût d'aller aux États-Unis. En tout cas, on s'en reparle. Juste avant, c'était Béa Badoubi, un extrait de son quatrième opus paru aujourd'hui, Pylon. Elle sera, elle, à Montréal le 8 octobre prochain à la Place Belle. Et on écoutait le titre Satellite. On poursuit en synth-pop, en hyper-pop également. On va aller écouter Lenny 3000. Beaucoup de buzz autour de cet artiste. Son vrai nom, c'est Lenny Talge. Elle est norvégienne. Elle sortira son premier album le 2 octobre, Greatest Swamp Hits, c'est le titre. Elle a sorti quelques singles qui sont tous plus pop, vaporeux, mystérieux, mystique. Vraiment le fun. C'est comme si, genre, Tasseo Mansi avait rencontré une Lady Gaga. Peut-être pas Lady Gaga. Je suis pas assez réfléchie à cette il y a quelque chose de Tasseo Mansi si elle faisait quelque chose de beaucoup plus synthétiseur forward. Donc c'est ça, c'est là où je vais m'arrêter dans mes descriptions. Je vais vous passer le plus récent single de cet album là, ça s'appelle Lights Off. Ce sera suivi de Satine. Satine, c'est une Française, elle s'appelle Satine Wallé. C'est son nom complet. Elle vient de sortir un EP qui s'appelle Tout à la fois, un mélange d'hyperpop très internet, là, très TikTok, et une esthétique Y2K très très très assumée. Ça aurait pu, je veux dire, sa pochette de EP, ça aurait pu sortir en genre 98, puis ça aurait très bien fonctionné. Donc c'est un heureux mélange de passé et d'actualité. Et elle s'est aussi beaucoup fait connaître cette année, l'année dernière, parce que son titre C'est toi est sur la trame sonore de la très célèbre série canadienne Heated Rivalry, pardon. Et nous, on va pas écouter cette track-là, on va écouter la chanson de clôture de son EP qui s'appelle Tout à la fois, rien du tout. Mais pour tout de suite, on y va avec Lenny 3000, Lights Off au Rebelle Sonic sur CISM.

quel hit cette chanson? C'est Donalda, le duo montréalais, et le titre C'est fou. Juste avant, c'était Talia Rosora et son nouveau EP Para Ella. On écoutait le titre Ferrari. Et on poursuit avec le Panthéon des rebelles cette semaine. En fait, c'est comme un hommage à ma grand-maman. J'ai une grand-maman qui s'appelle Charline. J'ai la chance inouïe, en fait, d'avoir mes deux grand-mamans qui sont vivantes. Et ma grand-mère, Charline, elle est très, très, très fan. C'est peut-être la plus grande fan que je connais de Nana Mouskouri. Donc, quand j'étais petite, on allait ensemble au lac Saint-Jean. On allait en voiture et elle m'amenait et les cassettes dans son auto, c'était des cassettes de Nana Mouskouri. Donc, on écoutait ça ensemble. Et depuis que Ariel Soucy a repris la chanson « Soleil, soleil » de Nana, j'ai eu envie de parler de Nana Mouskouri au Panthéon des rebelles, tout simplement parce qu'elle a une carrière extraordinaire. Je pense qu'elle est comme devant Céline Dion en termes de genre chansons écoutées, vendues à travers le monde. Alors, c'est aujourd'hui que ça se passe. Donc, Nana Mouskouri, qui est-elle si jamais vous, votre grand-maman, Charline ou autre, ne vous a pas fait écouter ça dans des 6 heures de route en vous rendant au lac Saint-Jean quand vous étiez petit? Qui est-elle? Nana Mouskouri, elle est née en 1934 à La Canée, en Crète. Son père travaille dans un cinéma, sa mère aussi. Et lorsqu'elle a 3 ans, sa famille quitte la Crète pour s'établir à Athènes. Elle a une enfance assez angoissante, assez traumatisante. Elle est marquée par l'occupation allemande pendant la Seconde Guerre mondiale, une période de privation. La famille survit grâce à des moyens de fortune. Et elle va parler a posteriori là, de cette expérience comme quelque chose qui a forgé chez elle un profond respect de la vie et une grande résilience. Très jeune, elle adore la musique, elle écoute aussi bien du Frank Sinatra, Ella Fitzgerald, Billie Holiday ou Edith Piaf. Et à l'âge de 16 ans, elle est admise au prestigieux conservatoire d'Athènes où elle va étudier le chant classique et l'opéra. Mais elle commence aussi à s'intéresser, à cause de ses intérêts plus jeunes, au jazz, à la musique américaine, la musique internationale. Donc, le soir, elle chante dans les clubs à Athènes et le jour, elle fait de l'opéra au conservatoire. Elle fait de la musique, entre guillemets, savante, un mot que je n'aime pas, mais bon, c'est ce qu'on dit à l'époque. Et ça déplaisait, en fait, au conservatoire d'Athènes qu'elle fasse ça et considérer le jazz incompatible avec sa formation. Et elle va finir par abandonner le conservatoire pour conserver une liberté artistique. Ce qui est bien dommage, mais c'est comme ça que ça s'est passé pour elle à l'époque. On est dans un autre schéma de mentalité. Et un tournant survient lorsqu'elle rencontre un compositeur, le compositeur grec Manos Hadjidakis, à la fin des années 50. Il reconnaît sa voix, son potentiel et devient son mentor et commence à l'introduire au milieu artistique et à l'industrie qui est en pleine effervescence en Europe et à Athènes à l'époque. Et il l'inscrit à plusieurs concours de chansons. Donc, c'est comme ça qu'elle va se faire connaître. Elle va remporter plusieurs concours à travers la Grèce. Puis, en 1961, elle enregistre sa première chanson qui va connaître une percée internationale. Donc, sa carrière a 65 ans cette année. La chanson s'appelle « The White Rose of Athens ». Elle enregistre aussi une version en allemand. Et cette chanson dépasse le million d'exemplaires vendus en Allemagne. Et ça a vraiment transformé cette jeune chanteuse grecque en vedette européenne. Elle déménage à Paris, elle apprend le français, elle apprend l'allemand et entreprend ce qui va devenir une des carrières les plus internationales de la chanson populaire. C'est quand même incroyable. Elle est vraiment un phénomène unique. Dans les années 60 et 70, elle va remporter des succès à travers l'Europe et à travers l'Amérique de façon inégalée. Elle va représenter le Luxembourg à l'Eurovision 1963. Quincy Jones, le producteur, l'invite à New York pour enregistrer un album de standard américain. Elle part en tournée avec Harry Belafonte aux États-Unis et au Canada. En 68 et 76, elle anime sa propre émission à la BBC, une émission de télé qui va dépasser les frontières de la Grande-Bretagne et la faire connaître encore plus à travers le monde. Et c'est pas une époque où les artistes européens traversent facilement les frontières linguistiques. Donc, Nana Mouskouri a réussi une espèce d'exploit impensable.

Table. Elle enregistre en grec, en français, en anglais, en allemand, en espagnol, en italien, en portugais, dans plusieurs autres langues. Elle adapte constamment son répertoire au public qu'elle rencontre. Et ça, c'est sans doute, ça c'est mon interprétation, mais un héritage de sa formation en opéra. Hein. C'est ce qu'on demande aux chanteurs d'opéra, d'être capable, même s'ils ne maîtrisent pas, de parler dans ces langues, d'être capable de chanter dans différentes langues les grandes œuvres du répertoire opératique. On n'est pas sûr à 100% de combien de chansons elle a enregistrées. Ça, c'est assez fou. Elle a enregistré, on estime, 130 albums, plus de 1600 chansons dans une vingtaine de langues, des centaines de millions de disques vendus en carrière. Et au-delà de sa voix, il y a son look aussi que les gens aiment beaucoup. Moi, c'est comme ça que c'est ça qui a attiré mon œil quand j'étais jeune. Anna Mouskouri, elle a des grosses lunettes à monture noire. C'est devenu emblématique. Elle a été imitée par Benny Hill là, à l'époque. Lors d'une tournée avec Harry Belafonte, on lui a demandé de retirer ses lunettes sur scène. Ça a duré quelques jours, puis elle a complètement refusé, elle disait que c'était en tête démunie sans porter ses fameuses lunettes emblématiques. Et musicalement, elle a toujours refusé les frontières, et ça, c'est depuis son adolescence. Donc, elle va enregistrer de la chanson française, de la pop, de la musique classique, des airs religieux, des standards internationaux, du jazz, du folklore grec également. Et dans les années 90, Anna Mouskouri va annoncer en fait qu'elle change un petit peu la dimension de sa carrière. Elle devient ambassadrice de l'UNICEF. Elle va siéger au Parlement européen de 1994 à 99. Mais sa vocation première est quand même restée le chant, la musique. Son attachement à la Grèce aussi, malgré cette carrière internationale, est demeuré constant. D'ailleurs, quand il y a eu la crise financière de 2010, elle a décidé de renoncer à sa pension d'eurodéputée pour aider symboliquement son pays. Donc, elle a aussi eu cet attachement national. Et même après avoir fait une tournée d'adieu en 2008, elle n'est jamais vraiment disparue de la scène publique. Après plus de 90 ans, elle a participé à des événements internationaux assez récemment, hein, puis elle a conquis de nouveaux publics aussi. Ça, j'ai appris ça là, récemment, ça m'a dépassé. Là. En 2024, à l'âge de 89 ans, elle a chanté la Marseillaise et l'hymne national grec à Andover, à Athènes, une cérémonie où la Grèce tendait la flamme olympique à la France pour les Olympiques de Paris. Pour commémorer son 90e anniversaire, il y a eu 4 nouveaux albums qui sont sortis, dont un en allemand avec l'Orchestre royal philharmonique d'Allemagne. Et en 2025, donc l'année passée, sa chanson « Guten Morgen, Sonnenschein », donc c'est « Bonjour soleil » ou « Bonjour le soleil », c'est devenu un hit viral parmi les jeunes parce que c'est Cassandra. Et depuis le retour de cette chanson-là, elle a eu 37 millions d'écoutes sur Spotify, 15 millions d'écoutes sur YouTube et une augmentation de 1027% d'écoutes sur Deezer juste en France. Et sur TikTok, il y a plus de 30 000 personnes qui ont fait des vidéos avec la chanson, en réimaginant cette chanson-là de Anna Mouskouri. Je trouve que c'est un exploit extraordinaire. Et donc, Anna, on va faire un retour en 1972 avec un extrait de cet album-là, Une voix qui vient du cœur, et bien sûr la chanson Soleil, Soleil, chantée par la voix magnifique d'Ariel Soucy, et on intronise officiellement Anna Mouskouri au Panthéon des rebelles sur CISM.

un album d'une grande beauté, c'était Nighttime, ça c'est le nom du projet d'une artiste californienne, elle s'appelle Eva Louise Goodman, c'est son nouvel album qui s'appelle Looking Glass, ça vient de sortir, c'est du folk americana, mais qui invoque un petit côté psychédélique à la Vashti Bunyan ou Norma Tenega. On écoutait le très, très beau titre Horn of Plenty, mais l'album du début à la fin, vraiment, c'est super pour le début des journées un petit peu plus fraîches, le début de des chandails de laine, des bougies, l'odeur de la cannelle, tout ça, là, mais de façon très riche, de façon vraiment bien construite, intelligente. C'est vraiment un très, très bel album. Juste avant, c'était Babe Hoven, un autre projet que j'aime beaucoup, Americana aussi, mais un petit peu plus avec des touches des années 70. C'est le projet à la base de Maya Bond. Elle vient de la West Coast, mais elle est basée maintenant à Hudson, New York. Et elle vient de sortir aujourd'hui son troisième opus intitulé « I See Them, I See Me ». Et on écoutait « Something True » en duo avec la chanteuse espagnole Marem Latson qui joue du « huarpeja », qui est un genre de viol, de fiddle, à défaut de trouver un meilleur mot. C'est comme un genre d'instrument à cordes ancestral et montagnard. Et voilà, j'ai un beau coup de cœur là-dessus aussi. On était dans ce que je vais écouter là, cet automne. Là, je me prépare. Et déjà, on achève cette première heure des Rebelles Soniques. On a le temps pour une dernière toune avant d'aller prendre une petite pause. Et pas n'importe laquelle, c'est le grand retour de Lizzie Powell, Land of Talk. 20 ans de carrière, mine de rien, depuis son premier EP est paru en 2006. Et donc, elle a sorti cette nouvelle tune qui s'appelle 444. Elle dit qu'elle a été beaucoup habitée par la maladie de ses parents. Elle disait qu'au tournant de la quarantaine, elle s'est rendue compte à quel point beaucoup de ses amis étaient préoccupés par la santé et le bien-être de leurs parents vieillissants. Donc, c'est vraiment quelque chose qui est apparu dans son entourage et dans sa vie dernièrement. Et donc, elle a écrit un peu en s'inspirant de ça. Ensuite, Last, c'est le nom de l'album qui sort le 13 novembre. Pas parce que c'est son dernier, mais parce que c'est beaucoup questionné. C'est un projet qui a eu des hauts et des bas en carrière. Je me souviens, à un moment donné, elle avait vendu tous ses instruments sur Facebook Marketplace. Donc, c'est un peu cette dualité-là qu'elle explore dans ce nouvel album. Alors, bref, on va aller écouter cette nouvelle tune 444, The Land of Talk. Et on se retrouve après la pause pour la deuxième heure des Rebelles Soniques sur CISM.

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Sur les ondes de CISM, on vient d'entendre une chanteuse qui s'appelle Mauvaise Bouche. Elle vient de Montpellier et a sorti ce single-là il y a quelques semaines que j'ai vraiment bien aimé. Elle est en duo avec une autre artiste française qui me plaît beaucoup, que je trouve qu'il y a beaucoup de potentiel, qui s'appelle Myra, M-Y-R-A. Donc, vous irez écouter ça. C'est un petit chill. Et vous êtes de retour au Rebelle Sonique sur les ondes de CISM, le 89,3 FM. Moi-même, Annie Calamia, je suis toujours avec vous jusqu'à 18h avec le meilleur de la créativité musicale féminine. Et ce qui nous attend dans cette deuxième heure d'émission, plein de plaisir encore. On va écouter la drummer de la semaine, bien évidemment. On va écouter une nouvelle tune de Yuki. On va aussi écouter Chérie Lena, un hommage très court à Catherine Ringer en la reprise de Laetitia Sadier de la chanson Un soir un chien. Ça va être dans le prochain droit musical. Nouvelle tune de Wizard, du Corto Alto qui est au palmarès, album aussi avec la très très bonne chanteuse franco-sénégalaise Anaïs. On va écouter Anna Luacayano, Yendri aussi, on va être multi-européen vers c'est comme thématique là avec ce qui se passe dans le monde. On va être multi-européen vers la fin de la deuxième. Tout ça et bien plus, alors restez à l'écoute. Je vous rappelle que cette émission est enregistrée en direct des studios de CISM sur le CISM93.ca, que vous pouvez retrouver la liste des chansons jouées au même endroit aussi. Et que vous pouvez retrouver aussi les Rebelles Soniques sur les réseaux sociaux et sur Spotify. Et donc, cela étant dit, on va poursuivre, on va aller écouter Elena Delan, elle aussi qui fait un retour que j'avais pas vu venir, avec un nouveau single qui s'appelle « How do you like me now ?» Elle sera en show la semaine prochaine, jeudi, le 24 septembre, avec Anna Stratton, un de mes gros albums de la rentrée cette année. C'est à Ottawa, par contre, c'est pas trop loin. Par la suite, on va écouter un album collaboratif qui est sorti aujourd'hui, un album surprise de deux artistes de Toronto, Georgia Harmer et Field Guy. Le EP s'appelle Peaches and Limes et on va écouter la tune Waste Your Time. Mais pour tout de suite, on commence l'heure avec une nouveauté de Elena Delan. Bonne deuxième heure.

sur les ondes de CISM. On vient d'entendre Yuki B et son nouveau single « Peine perdue », très Marie Davidson-esque. Ça va se trouver sur Romance, dont le lancement est prévu le 19 novembre au bar Le Système à Montréal. Juste avant, c'était une chanson d'une artiste qui a sorti son premier single en français, c'est Cherie Lena. Elle est de Montréal, elle fait une électropop pour les gens sensibles et on écoutait le titre « Vie triste ». Et avant ça, c'était la position numéro 7 du palmarès franco de CISM. Un extrait de la version longue, la version bonifiée de Nouveau Langage de NAO. C'était son titre Corps revisité en duo avec Lou Adriane Cassidy. On poursuit, on va aller écouter la cumbia mexicaine avec notre drummeuse de la semaine. Je faisais danser mon chum dans l'appartement tantôt avec ça. La drummeuse de la semaine, elle s'appelle Diana Velasquez González. Elle vient de Guadalajara dans l'état de Jalisco au Mexique. Elle est musicienne, elle est tromboniste et percussionniste, tout dépendant d'avec qui elle joue, mais avec un groupe qui s'appelle Alfonsina Las Ponchas. Elle est percussionniste, elle a une autre formation et elle accompagne d'autres artistes comme tromboniste. Donc, Alfonsina Las Ponchas, c'est un sextuor entièrement féminin qui font de la cumbia et mélange la cumbia avec la musique populaire mexicaine. Elle s'inscrit dans une scène musicale qui met vraiment de l'avant donc les sonorités traditionnelles à la rencontre des musiques actuelles, du rock, avec une approche super énergétique. Là, ça a l'air, c'est super festif. D'ailleurs, si vous les retrouvez sur YouTube, elles ont fait une session dans une piscine. C'est vraiment cool et ça donne envie vraiment de faire la fête. Et à l'origine, en fait, la formation, c'est un trio qui s'appelait seulement Alfonsina. Et au fur et à mesure que le groupe s'est agrandi, le public a commencé à les appeler affectueusement Las Ponchas. Et c'est devenu associé à la formation. Donc, c'est Alfonsina et entre guillemets Las Ponchas, qui est comme leur surnom. Et donc, la cumbia, bien sûr, c'est au cœur de l'identité du groupe, mais elles ont aussi des compositions qui intègrent d'autres genres, d'autres traditions et explorent vraiment un parcours à travers les sonorités du Mexique. Donc, c'est à la fois une fête de quartier, un cri de rébellion, une cumbia puissante avec des accents de musique norteño. Donc, c'est de gros party. C'est très ensoleillé. On va aller écouter ça. Ce sera suivi par Laetitia Sadi, un extrait de l'album The Trip, paru en 2010, où elle a repris un soir un chien d'Erita Mitsuko. C'est un petit clin d'œil à la carrière impressionnante et à la signification populaire de Catherine Ringer, leader du groupe Erita Mitsuko, qui s'est éteinte cette semaine à l'âge de 68 ans d'un cancer. Erita Mitsuko qui ont eu une reconnaissance internationale et Catherine Ringer comme icône de la New Wave française. Alors, c'est une salutation un petit peu symbolique pour l'œuvre d'Erita Mitsuko. Alors, voilà. On s'en va écouter ça. Alfonsina Las Ponchas, notre drummer de la semaine, Diana Velasquez González. Voici Los Luchadores sur les ondes de CISM. Vous écoutez Les Rebelles Soniques. Lucharán!

Un duo de Baltimore à surveiller qui s'appelle AT, comme le, juste le A commercial. Très mauvais pour la recherche Google, mais bon. AT, c'est Victoria Rose et Stone Phillips Sack. Ils vont sortir leur premier album, Auto Smile, le 16 octobre prochain. On vient d'entendre la chanson-titre de l'album, une espèce de psych folk réimaginé. J'ai vraiment, vraiment aimé ça. Donc, j'ai hâte d'entendre le reste. Et juste avant, c'était Wizard, le projet mené, entre autres, par Marie-Hélène Couture. Ils sont montréalais. Ils font des covers de Yacht Rock, ces temps-ci, aussi sur Instagram, que je trouve excellent, avec Larynx. Et là, ils reviennent avec cette chanson qui s'appelle Alpha Romeo. Et déjà, on embarque dans ce dernier droit musical des Rebelles Soniques cette semaine. On va commencer ça en R&B avec la position numéro 21 du palmarès Autre Langue de CISM, avec un extrait de l'album de Corto Alto, qui est un artiste de Glasgow. L'album s'appelle Some Small Fortune. C'est paru sur Ninja Tune. On va écouter sa collaboration avec l'incroyablement talentueuse franco-sénégalaise Anaïs, qui d'ailleurs, la semaine prochaine, va être dans le cadre de Pop Montréal en ville, si vous l'avez manqué au Festival de Jazz. Et on va écouter le titre April. Ce sera suivi par une artiste portugaise. Je vous en ai déjà parlé quelques fois. Elle s'appelle Ana Lua Caiano. Elle vient de Lisbonne. Elle fait une espèce de mélange entre la tradition folklorique portugaise et les musiques électroniques expérimentales. Ça donne un résultat vraiment, vraiment réussi. Et elle s'apprête à sortir son deuxième album qui va s'appeler Devagar que a vida é curta. Ça veut dire doucement, la vie est courte en portugais. Et voilà, ça sort le 6 novembre. On va écouter le plus récent titre, Mais mais pour tout de suite, Corto Alto featuring Anaïs, voici April. Vous écoutez les Rebelles Soniques jusqu'à 18h. 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

C'était l'artiste dominicaine-italienne Yendri et son premier long jeu. Elle a sorti beaucoup de singles, beaucoup de EP, donc je suis comme surprise que ça fasse aussi longtemps que je la vois et qu'elle ait juste un premier album. Elle s'appelle Yendri, donc l'album s'appelle Como Agua et on écoutait Seria Rica. Juste avant, c'était Ana Lua Cayano, un extrait de Devagar Que A Vida E Curta. Son deuxième opus qui sortira le 6 novembre. On écoutait Mais Oum. Et c'est ce qui termine cette édition des Rebelles Soniques. Merci d'avoir été à l'écoute. J'espère que l'émission vous a plu. Je vous rappelle que toute la liste des chansons jouées sera disponible tout de suite après l'émission sur le CISM893.ca. Mon nom est Annie Calamia. Je vous donne rendez-vous vendredi prochain, même heure, même poste, pour une autre édition de votre grande traversée du vendredi. Restez là parce que c'est Maeva qui s'en vient avec le palmarès du vendredi, suivi de toujours votre excellente soirée musicale sur nos ondes. Changez pas de poste, restez là, ça va continuer d'être bon. Et nous, on va se laisser sur le projet d'Ali Nixon, une Californienne de Carpinteria, entre Los Angeles et Santa Barbara, des villes côtières au bord du Pacifique qui sont très surfer. Et un peu inspirée par ce mode de vie et cet endroit où elle réside et où elle a grandi, elle a fait un album qui s'appelle Melancholic Beach Town et c'est sorti aujourd'hui, donc une ville de plage mélancolique. Et on va écouter la chanson-titre, puis c'est avec ça qu'on va se quitter. Alors, je vais vous souhaiter une bonne semaine, puis à la semaine prochaine. Bye-bye!

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fidèles amis auditrices, auditeurs, internautes et mélomanes, bonjour, bonsoir et bienvenue à bord du train de la tendresse matinale à destination de la musique, l'amour, l'harmonie et la joie de vivre. Votre petite balade du samedi matin à l'antenne de CISM 89,3 FM La Marge. Merci beaucoup de nous recevoir où que vous soyez, chez vous, à votre lieu de travail et dans votre voiture, pour déguster ensemble ce petit déjeuner musical et spirituel qui vous est servi chaque samedi matin de 9h à 10h. Une heure de musique, d'harmonie, d'amour et de poésie. Et cela se poursuit jusqu'à 13h avec votre voix tropicale. Le numéro magique à composer pour nous joindre en studio, c'est le 514-343-2476. Le site web de la radio pour nous écouter live et en podcast, cism893.ca. Pour nous écrire, taper Voix tropicale à commercial hotmail.com. Bon samedi à vous toutes et à vous tous.

écouter votre petite balade du samedi matin, la seule émission musicale du samedi de la grande métropole qui vous parle d'amour, qui vous chante l'amour et qui vous dit l'amour à l'antenne de CISM 89,3 FM La Marge, bien sûr, émission conçue et réalisé dans le but de vous aider, vous qui êtes à la maison, à vous réveiller tendrement au son de CISM 89,3 FM La Marge. Nous poursuivons maintenant avec la parole qui fait jaillir la lumière, qui donne la clarté spirituelle, l'intelligence, la sagesse et la paix intérieure. La parole de ce samedi est tirée de Proverbe 12, verset 5, qui dit « Le contraste moral entre les justes et les méchants. Les pensées des justes ne sont qu'équité. Les desseins des méchants ne sont que fraude. Les projets des justes sont orientés vers ce qui est droit, alors que les méchants ne songent qu'à tromper. Le contraste moral entre les justes et les méchants, les pensées des justes ne sont qu'équité. Les desseins des méchants ne sont que fraude. Les projets des justes sont orientés vers ce qui est droit, alors que les méchants ne songent qu'à tromper. » Parole tirée de Proverbe 12, verset 5. Fidèles amis, auditrices, auditeurs et internautes, je vous souhaite la plus cordiale bienvenue à notre petit rendez-vous du samedi matin, bien sûr. Le petit rendez-vous de la positivité, la joie de vivre, l'harmonie et le grand amour. Votre petite balade du samedi matin à bord du train de la tendresse matinale à l'antenne de CISM 89,3 FM La Marge. Bonne écoute.

0: La chanson thème de la tendresse matinale avec la voix de Yvon Louis Saint. Nous poursuivons maintenant avec le petit morceau de sagesse, mais juste avant, salutations à nos amis qui nous ont déjà fait honneur de composer le 514-343-2476. Il s'agit tout d'abord de Madame Pierre-Louis. Et salutations à Michine Collin qui écoute, qui nous écoute religieusement comme d'habitude et qui souhaite un très heureux anniversaire à sa petite fille, à Gianni Collin, qui célèbre un nouveau printemps, bien sûr, de sa vie. Et qui souhaite d'être heureuse, intelligente et puis tout positive. Tout ce qui est bien pour son évolution personnelle. C'est de sa grand-mère, Micheline Collin. Et salutations à notre grand ami Gilles Douin, qui salue toutes les auditrices et tous les auditeurs qui nous écoutent également. Et envoie des ondes positives à notre cher ami Raymond Martin, qui en a vraiment besoin ces jours-ci. Et maintenant, le petit morceau de sagesse. Salutations à tout le monde, à toutes celles et à tous ceux qui nous écoutent. Le petit morceau de sagesse qui se lit comme suit. Il est bien que les autres répondent à nos valeurs, mais nous ne devons jamais négliger de répondre aux leurs également. Car pour déclencher l'admiration auprès des siens, il ne suffit pas de donner de beaux conseils. Il faut les suivre en étant un bon exemple. Il est bien que les autres répondent à nos valeurs, mais nous ne devons jamais négliger de répondre aux leurs également. Car pour déclencher l'admiration auprès des siens, il ne suffit pas de donner de bons conseils, il faut les suivre en étant un bon exemple. Petit morceau de sagesse qui porte la griffe de Francine Saint-Amour.
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Tevas avec Marco Antonio Solis à votre petite balade du samedi matin à bord du train de la tendresse matinale à l'antenne de CISM 89,3 FM La Marge. Une salutation à notre ami Jacques Vernet qui vient tout juste de composer le 514-343-2476. Et à qui nous souhaitons lui aussi un très heureux nouveau printemps. Hein, ce sera aujourd'hui, on est 19, le 21 septembre prochain. Heureux nouveau printemps, Jacques Vernet. Et merci beaucoup d'avoir composé le 514-343-2476.

0: villes sont d'étranges bateaux. Les villes sont des oiseaux chagrins. Les villes sont le destin des arbres. C'est dans leur ventre que boit la mer. C'est dans leurs panses que naît la terre. C'est dans leurs mains que pousse l'espoir.
1: La ville a des odeurs d'amandes. Le fleuve nu contraste les destins. Le souvenir d'un cours d'eau au nom de ciel, le souvenir d'un ciel au nom de terre, des rues au nom des sept miracles. Dans mes fugues, j'ai perdu le nord. Dans mes mers, j'ai perdu le sud. Je suis devenu moins qu'une rumeur. Je suis devenu la fatigue des vents. Il y a une ville et une légende. Il y a une terre et un ciel. Il y a un fleuve et une histoire. Montréal. Ville entre toutes. Montréal. Ville soleil, gueule de bois. Montréal. Rire plus blanc que la vérité. Montréal. Mon Amérique bègue.

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0: secret des peuples. Nous dansons, nous chantons, nous rions, nous pleurons.
1: Nous dansons, nous chantons, nous rions, nous pleurons. Nous pissons droit debout à l'angle des métropoles. Notre mémoire est un archipel mobile, et dans nos îles et dans nos savanes, il y a une chanson qui est notre victoire, il y a une chanson qui refuse l'absence.
0: Nous dansons toutes les danses, et la mer en était témoin. Les mille collines de nos malheurs jamais n'ont manqué à l'appel. Et nous dansons la danse de la vie, avec ce qu'il est de peine. Nous chantons nos patries meurtries, avec la conviction du sable. Dans toutes les langues du monde passent nos rêves. Dans toutes les langues du monde passe l'enfance de nos émois. Ombre noire, ma solitude blanche, ô neige noire, neige miroir, prends-moi par la main, parle-moi d'amour comme une étoile chute. Mes pays m'escortent dans mes errances comme des rois fous. Vois mes silhouettes vagabonder dans ces eaux grises. Je trimballe, paroles trouées, zigzag. Je, désormais, déclare, existe. Baladin au visage exsangue, bégaye entre les rues. Quelle portée sera ma parole? Quelle rue tient au secret le mensonge de l'enfance ?

Il est temps d'aimer, il est temps d'y croire avec ce Pepper à votre petite balade du samedi matin à bord du train de la tendresse matinale à l'antenne de CISM 89,3 FM La Marge. Salutations à notre ami Rolf Jean qui vient tout juste de composer le numéro magique. Nous poursuivons avec un autre texte. Le texte précédent est tiré de Montréal, vu par ses poètes. Avec la voix de Fayol Jean et une autre personne. Mon regard se tourne vers ton image si belle et si paisible. Tes mots ressemblent à une symphonie. Ils sont doux, mélodieux et sincères. On pourrait coucher tes paroles sur du papier, les conjuguer à tout l'état. Je les peaufinerai en prose. Je symboliserai notre amour pour toi. Un bouquet de roses, des roses pour l'infini. Une série est toujours là. Mener à ses côtés un combat, en l'aidant, en la soutenant et en l'aimant, rien n'est impossible. Une chérie, une rose et une chérie. Tu viens à moi quand j'ai besoin de toi. Tu es si loin, mais ton aide est précieuse. Comme notre relation qui est à mes yeux merveilleuse, je te sens si près, je n'ai aucun regret, peut-être un seul. Ne pas pouvoir te serrer dans mes bras, dans ma solitude, je vois ton image. J'imagine ton sourire, oui. Je regrette sincèrement ton absence quand tu n'es pas là. Mais je sais que tu ne m'oublies pas. Tu resteras à tout jamais mon meilleur souvenir, mon unique chérie.

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0: Pliée en deux, parfumée d'angoisse, je l'ai composée dans un dépotoir à journaux. Elle te parviendra timbrée, cloîtrée dans une complainte, perchée à mon existence.
1: Elle te parviendra timbrée, nichée à l'homélie du requiem des va-nu-pieds.
0: Moi, enfant d'île, fendillant le jour de mes doigts décadents, j'ai ligoté le Saint-Laurent à mes larmes. Moi, enfant d'île, déployant mon reliquaire au cœur du Mont-Royal, je t'écris l'espérance en lettres mortes.
1: En ce mois d'aimer, mon être s'éteignant dans le creux de ta foi dure, vivifie ta semence de trou vert. En ce matin d'exil, parcourant tes repères, ma dérive prend la forme des mots pour te nommer.

0: banal que j'ai accroché à ma lettre d'eau vive. Un mot banal.
1: Le dieu de la banalité a dressé dans la fraîcheur des filles cactus un soupir en ruelle, en falaise.
0: Un ver de soleil arrose le regard des hommes aux mains de pierre jalonnant tes montagnes. De falaise en ruelle, les couloirs de mon pays profané se ferment à petites gorgées. Couleur de toutes les tristesses, l'eau des lassitudes pénétrant ton village enveloppe mes pieds jusqu'à la mémoire.
1: Femme salée, saveur du monde, papillonnant sur mes papilles. Ton odeur tatouée dans l'oblique de ma gorge d'immigré bourdonne l'automne sans amour.
0: Rempart de mes pas, brûlé aux quatre vents, mon solstice éternel. Figé à la barbarie des exils, Montréal enlace mon île déradée au gazouillement d'une ordée.
1: Ô poète, toi qui m'as donné une ville, dis-leur que j'appartiens à ce monde-là qui se lève encore de bonheur.
0: Ô poète, ma lettre à la mer voyage sous les ailes d'un harfang, dit enfant des neiges. Montréal, guéret d'azur, incinéré au firmament de mes entrailles, réveille-toi, nous sommes au mois d'aimer. Nous sommes au mois d'aimer.
1: Réveille-toi, nous sommes au mois d'aimer.
0: D'île en île, versant sa verre d'eau sur ton rêve assoiffé, j'ai planté le gaillac des espérances au milieu des vendanges.
1: Quel temps fait-il sous ton maquillage, le temps d'aimer, de marcher, de vivre, le temps de t'aimer.
0: Loin de ce ciel saigné par la rumeur, je me fais passeur pour t'emmener avec moi.
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0: J'ai mis une lettre à la mer. Destination, ton cœur. Elle devrait arriver un jour. Quand il fera clair. Quand il fera beau.
1: Quand tu seras rebelle à nouveau.
2: Avec la voix de Marie-Michel Amédée Volsi, un duo.

comme jadis avec le super jazz des jeunes, à votre petite balade du samedi matin à bord du train de la tendresse matinale à l'antenne de CISM 89,3 FM, la marge. Salutations à notre ami Kessler à Lens. Merci beaucoup, Kessler, d'avoir composé le 514-343-2476. Mon amour, mon cœur, ma princesse, mon âme sœur, je pense à toi tous les jours, toutes les nuits, tu es dans toutes mes pensées. Il y a quelque chose en toi qui me rend heureux, ton sourire m'envahit de bonheur, belle comme le coucher du soleil. Tu es ma petite fée. Je vais t'offrir ma chaleur pour te réchauffer du foie, t'embrasser pour ne pas que tu aies peur, ne jamais que tu pleures, et tout ça pour être à toi. Ton sourire est tellement agréable, ton corps si tendre à caresser, ton odeur si douce à sentir. Ton regard si intense, mon cœur, je me ferai tout beau, tout neuf, pour que tu me regardes toujours avec cette lueur qu'il y a en toi. Je t'aime, je t'aime, je t'aime. J'aime te regarder, t'admirer, me balader avec toi pour oublier tout, tout à part toi. J'aime sentir ton odeur, te faire tout plein de bisous d'un coup et t'embrasser en posant mes lèvres sur les tiennes avec tant de tendresse. J'aime sentir ton odeur,

J'aime te sentir à mes côtés lorsque je dors, lorsque je rêve. Et te voir apparaître quand je me réveille. Tu me plais, mon amour. Je t'aime tellement. Profitons de tous les moments que nous pouvons passer ensemble. Car la vie avance à pas de géant. Je ne serai jamais méchant, jamais infidèle. Pour que tu sois belle, je t'aime, je t'aime, je t'aime. Texte qui porte la griffe de Julien Ouillard.

l'amour est là. Cher amour de mes rêves, dans ma tête et mon cœur, tu crées une trêve. À mon âme, tu apportes calme et réconfort en m'offrant la plus douce partie de ton corps. Cher amour de mon cœur, sans toi, l'amour n'aurait pas tant d'ardeur. Tu me charmes de tes plus petites attentions. Sans relâche, tu me fais tant de ta grande affection. Cher amour, si longtemps attendu, grâce à toi, foi et espoir sont réapparus. Tu me fais revivre de grands sentiments comme la sève essentielle à la croissance à printemps. Entre nous, la confiance est là. Entre nous, la complicité est présente. Entre nous, rien ne réveille la colère. Entre nous, tout est si simple. Entre nous, mon amour, l'amour est là. Petit texte porte la griffe de Mélanie. C'était le dernier texte de ce samedi.

Mon bonheur avec Cindy Le Coeur à votre petite balade du samedi matin à bord du train de la tendresse matinale à l'antenne du CISM 89,3 FM La Marge. Nous poursuivons avec le petit morceau de sagesse. Il est bien que les autres répondent à nos valeurs, mais nous ne devons jamais négliger de répondre aux leurs également. Car pour déclencher l'admiration auprès des siens, il ne suffit pas de donner de bons conseils. Il faut les suivre en étant un bon exemple. Petit morceau de sagesse qui porte la griffe de Francine Saint-Amour. Quant à la parole qui fait jaillir la lumière et qui donne la clarté spirituelle, l'intelligence, la sagesse et la paix intérieure, elle est tirée aujourd'hui du Proverbe 12, verset 5, qui dit « Le contraste moral entre les justes et les méchants. Les pensées des justes ne sont qu'équité. Les desseins des méchants ne sont que fraude. Les projets des justes sont orientés vers ce qui est droit, alors que les méchants ne songent qu'à tromper. » Le contraste moral entre les justes et les méchants, les pensées des justes ne sont qu'équité. Les desseins des méchants ne sont que fraude. Les projets des justes sont orientés vers ce qui est droit, alors que les méchants ne songent qu'à tromper. Parole tirée de Proverbe 12, verset 5. Eh bien, fidèles amis, auditrices, auditeurs, internautes, c'est ainsi que se termine notre balade du samedi à bord du train de la tendresse matinale à l'antenne de CISM 89,3 FM, La Marge. Merci beaucoup de nous avoir accompagnés. C'était Louis Chopin. J'espère que vous avez apprécié la petite balade de ce samedi à bord du train de la tendresse matinale. Merci beaucoup de nous avoir accompagnés.

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internautes mélomanes, bonjour, bonsoir et bienvenue à la balade à bord du train deux fois tropical à destination de la musique, l'amour, l'harmonie et la joie de vivre à l'antenne de CISM 89,3 FM La Marge. Merci beaucoup de nous recevoir où que vous soyez, chez vous, à votre lieu de travail et dans votre voiture. Le numéro magique à composer pour nous joindre en studio, c'est le 514-343-2476. Le site web de la radio pour nous écouter live et en podcast, CISM893.ca. Pour nous écrire, tapez Voix Tropicale à commercial hotmail.com. Comme un bon samedi à vous toutes et à vous tous. Et bienvenue à bord du train, à la balade à bord du train de Voix Tropicale. Attachez vos ceintures.

J'ai le mal de toi avec Atmosphère, c'est le podium Afro-Zouk de Voix Tropicale, à la balade bien sûr, à bord du train de Voix Tropicale à l'antenne de CISM 89,3 FM, la marge en Cubano Son avec Papo Ortega.

Johansson avec Papo Ortega de Santiago de Cuba à l'antenne, à la balade à bord du train de Voie Tropicale à l'antenne de CISM 89,3 FM La Marge Voie Tropicale, la seule émission musicale du samedi matin de la grande métropole qui fait vibrer bien sûr la grande métropole et les internautes qui nous écoutent à travers toute la province du Québec, partout au Canada et partout ailleurs dans le monde. Voie Tropicale, votre soleil, votre énergie positive, votre anti-stress du samedi matin à l'antenne du CISM 89,3 FM, La Marge. 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

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Nous vous disons bienvenue au Courrier Santé. Dans le Courrier Santé d'aujourd'hui, Voix Tropicale vous propose: faut-il arrêter de manger des féculents le soir? Par Boris Ansel avec Guillaume Paré, qui nous dit. On va voir ensemble si c'est justifié. Et je vous donnerai un conseil pratique, celui que je donne à mes patients concernant vos repas du soir. Chez l'animal, on a montré que limiter la consommation d'aliments dans les périodes où on est actif prévient la prise de poids et même la survenue d'un diabète. Chez des humains en bonne santé, des personnes que l'on fait dîner tard brûlent moins de graisse pendant la nuit. Cela semble logique. Si on apporte des calories le soir, elles seront consommées en priorité pour faire fonctionner nos organes. Et nos stocks de graisse ne seront donc pas utilisés comme source d'énergie quand on dort. Halte aux idées reçues. Mais attention aux raccourcis. Cela ne veut absolument pas dire que manger des féculents le soir fait grossir. C'est peut-être même le contraire. Par exemple, manger des glucides le soir peut réduire la sensation de faim dans la journée. C'est ce qui a été montré dans une recherche effectuée chez des policiers en situation d'obésité. Quand on leur demande de consommer l'essentiel des glucides le soir, leur appétit est moindre en journée par rapport à ceux à qui on a recommandé de répartir les glucides au cours de la journée. Et il y a une explication hormonale à cela. Manger des glucides en soirée augmente la circulation de la leptine dans le sang. La leptine étant une hormone qui provoque la sensation de satiété. Mais là encore, pas de raccourci. Cela ne prouve pas que manger des féculents le soir fait grossir. Il y a une autre observation intéressante issue de calculs statistiques pour un même apport calorique journalier. Les personnes qui consomment une plus grande part de calories le soir ont un risque multiplié par deux de développer une obésité dans les 6 ans qui suivent. Et il y a d'autres travaux scientifiques qui relient une consommation alimentaire tard dans la nuit avec la prise de masse grasse. Que conclure de toutes ces informations pour la pratique? Non. Il n'est pas prouvé que les féculents consommés le soir font grossir. Le principal problème le soir, pour beaucoup de personnes, c'est la suralimentation. On se resserre volontairement des pattes. On reprend bien
un morceau de fromage avec du pain, bien sûr. C'est donc avant tout l'excès de consommation de glucides qui favorise la prise de poids et non pas le fait de manger des glucides le soir. Voici mes trois conseils pratiques pour finir. Répartissez les féculents comme vous le souhaitez dans la journée, selon vos besoins ressentis. Évitez d'être affamé au moment du repas. Anticipez avec une collation en fin d'après-midi. Enfin, plutôt que de vous resservir des féculents au dîner, prévoyez, si besoin, un en cas plaisir à goûter en pleine conscience plus tard dans la soirée. Enfin, plutôt que de vous resservir des féculents au dîner, prévoyez si besoin un en cas plaisir à goûter en pleine conscience plus tard dans la soirée. Voilà qui complète le courrier santé de Voix Tropicale en ce samedi. Faut-il arrêter de manger des féculents le soir? Par Boris Ansel avec Guillaume Paré. Merci beaucoup de nous avoir suivis. C'était Lou Chopin. Pour le courrier santé de Voix Tropicale à l'antenne de CISM 89,3 FM, La Marge.

0: il savait que pour sa combo, il faut dire que cette sélection musicale au niveau du segment grand classique de voix tropicale, notre ami Jean-Marie Célestin vient de m'appeler pour me dire qu'il est en amour avec cette sélection que j'ai faite ce matin au segment grand classique à la balade à bord du train de voix tropicale à l'antenne de CISM 89,3 FM La Marge. Merci beaucoup, Jean-Marie, d'avoir composé le 54-3-4-3-2-4-7-6 et de nous témoigner votre plaisir, de votre satisfaction, ce qui a trait à la sélection musicale du segment, au niveau du segment grand classique de voix tropicale. Une courte pause et nous vous revenons avec, bien sûr, le clou. Bon, un des clous, tout ce qui se fait au niveau de la tendresse matinale de voix tropicale, c'est de bonnes choses qu'on vous offre tous les samedis. Il n'y en a pas plus meilleur que d'autres. C'est une balade qui vous est préparée avec beaucoup d'amour et puis beaucoup de professionnalisme, de sensualité et de goût, surtout du goût. On met beaucoup d'harmonie, on est à la recherche de l'harmonie et du bon son au niveau des choix musicaux qu'on fait dans les segments, que ce soit grand classique, la tendresse matinale, nouvelle génération et autres. Une courte pause, nous vous revenons avec le segment Réflexion.
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Nous vous disons bienvenue à l'énergie ou la pensée positive de Voix Tropicale. Aujourd'hui, Franck Pasquet nous propose la résilience et la pensée créative, la recette du succès à toute épreuve. Apprendre la résilience et apprendre à rebondir face aux défis. Grand A, qu'est-ce que la résilience? La résilience est la capacité à s'adapter et à rebondir face aux difficultés, aux échecs et aux changements. C'est une compétence émotionnelle et psychologique qui nous permet de surmonter les obstacles et de développer notre force intérieure. La résilience, ce n'est pas une qualité innée. Elle peut être cultivée et renforcée tout au long de notre vie. B. Les bienfaits de la résilience. La résilience offre de nombreux avantages, parmi lesquels une meilleure gestion du stress et des émotions, une plus grande confiance en soi et estime de soi, une capacité à voir les échecs comme des opportunités d'apprentissage, une plus grande capacité à s'adapter et à évoluer face au changement, une meilleure qualité de vie et un bien-être général amélioré. C'est développer sa résilience. Pour développer votre résilience, vous pouvez d'abord cultiver un état d'esprit positif et optimiste. Apprendre à gérer votre stress et vos émotions. Développer un réseau de soutien solide. Amis, famille, collègues. Fixer des objectifs réalistes et progresser pas à pas. Accepter les échecs et les considérer comme des opportunités d'apprentissage. Maintenant, la pensée créative. Ouvrir les portes de l'innovation. La pensée créative. Ouvrir les portes de l'innovation. Ah, qu'est-ce que la pensée créative? La pensée créative est la capacité à imaginer de nouvelles idées, à trouver des solutions innovantes et à penser en dehors des sentiers battus. C'est une compétence cognitive et émotionnelle qui permet de résoudre des problèmes, de créer de la valeur et d'innover. La pensée créative peut être stimulée et développée chez tout individu, quel que soit son âge ou sa profession. B. Les avantages de la pensée créative. La pensée créative offre de nombreux bénéfices tels que une capacité accrue à résoudre des problèmes complexes, une meilleure adaptabilité face aux défis et aux changements, une plus grande satisfaction personnelle et professionnelle,
une capacité à innover et à créer de la valeur, une meilleure collaboration et communication avec les autres. C'est stimuler sa créativité. Pour stimuler votre créativité, voici quelques conseils. Osez sortir de votre zone de confort et explorer de nouvelles idées. Pratiquez des activités créatives, écriture, peinture, musique, etc. Cherchez l'inspiration dans votre environnement et les expériences des autres. Faites preuve de curiosité et posez des questions. Développez votre esprit critique et remettez en question les idées reçues. Troisième chapitre. La résilience et la pensée créative. Un duo inséparable. A. Pourquoi ces compétences sont-elles complémentaires? La résilience et la pensée créative sont complémentaires car elles permettent de faire face aux défis de manière holistique. La résilience nous aide à gérer nos émotions et à rebondir face aux obstacles, tandis que la pensée créative nous permet de trouver des solutions innovantes et de nous adapter aux changements. Ensemble, elles nous rendent plus forts, plus agiles et plus aptes à réussir dans un monde en constante évolution. B. Exemple de réussite grâce à la résilience et à la pensée créative. De nombreux exemples illustrent comment la résilience et la pensée créative peuvent mener au succès. J.K. Rowling, l'auteur de la saga Harry Potter, a fait preuve de résilience en persévérant malgré les refus des éditeurs et de pensées créatives en imaginant un univers fantastique unique. Steve Jobs, cofondateur d'Apple, a démontré sa résilience en revenant à la tête d'Apple après avoir été évincé et sa pensée créative en développant des produits révolutionnaires tels que l'iPhone et l'iPad. Les entrepreneurs qui réussissent à transformer une idée en entreprise prospère grâce à leur capacité à surmonter les obstacles, résilience et à innover constamment, pensée créative. Quatrième chapitre. Faire face aux obstacles grâce à la résilience et à la pensée créative. A. Gérer le stress et les émotions. La résilience et la pensée créative peuvent vous aider à gérer le stress et les émotions en vous permettant de prendre du recul et adopter une perspective plus positive. Trouver des solutions créatives pour gérer vos sources de stress. Utilisez des techniques de relaxation et de gestion du temps pour mieux vous organiser. B. Trouvez des solutions innovantes aux problèmes. Trouvez des solutions innovantes aux problèmes.
La pensée créative vous permet de trouver des solutions innovantes aux problèmes en explorant différentes perspectives et idées, remettant en question les hypothèses et les idées reçues, collaborant avec d'autres pour stimuler l'innovation. C'est se réinventer en cas d'échec. La résilience vous permet de vous réinventer en cas d'échec. En, d'abord, acceptant l'échec comme une opportunité d'apprentissage, utilisant la pensée créative pour explorer de nouvelles voies et opportunités, poursuivant vos objectifs avec détermination et persévérance. Fac. La résilience et la pensée créative sont-elles innées ou acquises? La résilience et la pensée créative sont des compétences qui peuvent être à la fois innées et acquises. Certaines personnes peuvent avoir une prédisposition naturelle, mais il est possible pour chacun de les développer et de les renforcer avec de la pratique et des efforts. Question: comment puis-je développer ma résilience et ma pensée créative? Pour développer votre résilience et votre pensée créative, vous pouvez suivre les conseils mentionnés précédemment dans cet article, tels que cultiver un état d'esprit positif, apprendre à gérer votre stress et vos émotions, explorer de nouvelles idées, pratiquer des activités créatives et développer un réseau de soutien solide. Quels sont les domaines où la résilience et la pensée créative sont particulièrement utiles? Quels sont les domaines où la résilience et la pensée créative sont particulièrement utiles? C'est la question. La résilience et la pensée créative sont utiles dans tous les domaines de la vie, y compris le développement personnel. Elles permettent de surmonter les obstacles et de s'épanouir face aux défis de la vie quotidienne. La vie professionnelle, elles aident à gérer les changements et à résoudre les problèmes et à innover dans un environnement de travail en constante évolution. Les relations interpersonnelles, elles favorisent la communication, la compréhension et la résolution de conflits dans les relations amicales, familiales et amoureuses. En conclusion, la résilience et la pensée créative sont deux compétences indispensables pour réussir dans un monde en perpétuelle évolution. Elles vous permettent de surmonter les obstacles de trouver des solutions innovantes et de vous adapter au changement. Alors n'attendez plus pour les cultiver. Vous découvrirez bientôt que le succès, c'est comme une partie de cache-cache. Plus vous êtes résilient et créatif, plus il se rapproche de vous. Alors, prête à attraper la réussite au vol? On finit là.
Voilà. C'est ce qui complète l'énergie ou la pensée positive de Voix Tropicale que nous a proposé notre motivateur proclamé Franck Pasquet. Merci beaucoup de nous avoir suivis. C'était Louis Chopin pour l'énergie ou la pensée positive de Voix Tropicale. À la balade à bord du train de Voix Tropicale à l'antenne du CISM 89,3 FM La Marche. J'espère que vous avez apprécié l'énergie ou la pensée positive de ce samedi. Merci beaucoup de nous avoir accompagnés. C'était Louis Chopin.

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Papa avec ambiance, fidèles amis, auditrices, auditeurs et internautes, vous écoutez votre voix tropicale, votre thérapie, votre anti-stress, votre énergie positive, votre soleil du samedi matin à l'antenne de CISM 89,3 FM La Marge. La pièce musicale qui vient de vous être présentée est introduite par Expérience de Datset sur le podium du rythme de la nouvelle génération de voix tropicales. Maintenant, nous allons vous faire entendre une autre pièce musicale sur le podium du rythme de la nouvelle génération. 5 étoiles, My Life.

My Life avec 5 étoiles sur le podium du rythme de la nouvelle génération de voix tropicales, votre thérapie, votre anti-stress, votre énergie positive, votre soleil du samedi matin à l'antenne de CISM 89,3 FM, la marge, voix tropicale. Votre thérapie, hein, votre anti-stress, votre tropical, comme on le dit souvent ici, vous fait jouer la meilleure musique en ville. La musique est l'art suprême et rédempteur. Elle a une consolation pour toutes les larmes de la terre et pénètre toutes les détresses. La musique n'a ni langage, ni race, ni couleur. Elle est universelle. Donc, je vous invite toutes et tous à nous joindre à cet événement, hein, l'univers musical de Voix Tropicale, à la balade à bord du train, hein, de Voix Tropicale à l'antenne de CISM 89,3 FM, la marche, pour vous détendre et vous amuser. Et maintenant, trahison avec Annie Alerte.

Trahison avec Annie Alerta sur le podium du rythme de la nouvelle génération de votre amical, votre thérapie, votre anti-stress, votre énergie positive, votre soleil à la balade à bord du train de Voix Tropicale à l'antenne du CISM 89,3 FM Le Morge. Il faut dire que tout le segment rythme de la nouvelle génération de ce samedi est dédié à notre ami Jacques Vernet qui célèbre un nouveau printemps, hein, ce 21 septembre. C'est toute l'équipe hein, de la balade à bord du train de la tendresse matinale et de Voix Tropicale qui souhaite un très joyeux, heureux nouveau printemps à notre ami Jacques Vernet. Sans oublier Adjani Collet, elle aussi, hein, qui célèbre un nouveau printemps. Cette fin de semaine, un message de sa grand-mère, Micheline Collin. Heureux nouveau printemps à vous deux. Nous poursuivons maintenant avec Fracas d'harmonique.

Un dernier appel, hein? Dernier que j'ai tout de recevoir de Gladys, hein, qui aime beaucoup toute la sélection musicale d'aujourd'hui. Elle est vraiment en amour avec la sélection musicale. Très heureuse. Merci beaucoup, Gladys, ça nous fait très très plaisir. Salutations à mon ami Louis d'Or, hein, Louis d'Or et tous nos amis. Il y a aussi Missine Collet qui est en amour avec cette pièce musicale, hein, avec le groupe hein, New Look, Léla Rivière et son New Look, sans oublier Louis d'Or, hein, et toutes celles et ceux qui, toutes celles et tous ceux qui aiment New Look. C'est à vous. Quelques notes, bien sûr, il est déjà midi 15, dans quelques minutes, on passera au bulletin d'actualité internationale de Voix Tropicale. Écoutons quelques notes.

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Nous vous disons bienvenue au bulletin d'actualité internationale de Voix Tropicale à l'antenne du CISM 89,3 FM La Marche. Voici les grands titres qui dominent l'actualité internationale de Voix Tropicale. Trump interdit l'accès de la Maison Blanche à CNN, MSNO et Politico. États-Unis, Trump rencontrera la présidente par intérim du Venezuela la semaine prochaine à New York. Guerre au Moyen-Orient, des fortes explosions entendues à Riyad après une alerte aérienne. Haïti, l'OIM note l'aggravation de la crise du déplacement. Tels sont les grands titres qui dominent l'actualité internationale de Voix Tropicale que nous allons développer pour vous dans quelques secondes. Encore une fois, bon après-midi et bienvenue au bulletin d'actualité internationale de Voix Tropicale. Nous poursuivons avec le développement des grands titres. États-Unis, Donald Trump franchissant un nouveau palier dans sa guerre contre les médias, a annoncé vendredi interdire l'accès à la Maison Blanche aux chaînes de télévision CNN et MSNO, anciennement MSNBC, ainsi qu'aux médias en ligne Politico avec effet immédiat. Le président américain a fait cette annonce inédite dont la mise en œuvre reste entourée d'incertitudes sur son réseau Truth Social. Je suis fier d'annoncer qu'avec cet effet immédiat, j'interdis la Maison Blanche aux fake news, CNN, MSNO et Politico à cause de leur couverture permanente de fausses informations, a-t-il écrit. D'autres médias propagateurs de fausses informations suivront à menacer le président américain sur son réseau social. Il a estimé qu'il avait le droit de les bannir s'il les jugeait, s'il ne les jugeait pas honnêtes. Autre nouvelle, Donald Trump rencontrera la présidente par intérim du Venezuela, Delcy Rodriguez, en marge de l'Assemblée générale de l'ONU la semaine prochaine, a annoncé vendredi Mike Waltz, ambassadeur des États-Unis auprès des Nations Unies. Il s'agira d'une rencontre informelle plus que d'une réunion bilatérale, en bonne et due forme, a-t-il précisé. Depuis la capture du président Nicolas, du kidnapping du président Nicolas Maduro par un raid américain en janvier, Donald Trump a ses forces de relancer l'exploitation des riches sous-sols vénézuéliens en garantissant un accès privilégié des États-Unis à ses réserves de pétrole. Le président américain doit prononcer son discours devant l'Assemblée générale de l'ONU mardi matin, puis il aura une réunion bilatérale avec le premier ministre britannique Andy Burnham, la première depuis l'arrivée de ce dernier au pouvoir selon Mike Waltz. Donald Trump doit également s'entretenir avec la première ministre japonaise Sanae Takaichi et participer à une rencontre avec les dirigeants des pays du Conseil de coopération du Golfe, CCG.
L'an dernier, le président américain avait livré à la tribune une virulente critique de l'ONU et du multilatéralisme en général, tout en contestant le changement climatique et en appelant à imiter sa politique anti-immigration. Le milliardaire de 80 ans s'était aussi abondamment plaint d'un problème de téléprompteur et d'une panne d'escalier mécanique qu'il avait subi. Guerre au Moyen-Orient. Des fortes explosions ont retenti samedi à Riyad, a constaté un journaliste de l'AFP après une alerte aérienne émise par les autorités d'Arabie Saoudite, régulièrement visée ces derniers jours par des attaques de Houthis pro-iraniens du Yémen. La zone est concernée par une menace aérienne hostile, avertit un message reçu par les habitants de la capitale saoudienne. Pour la première fois, concerné directement depuis l'intensification du conflit au Yémen voisin en juillet. Haïti. La crise du déplacement résultant de la terreur des gangs armés a atteint des niveaux sans précédent. L'Organisation internationale pour la migration, OIM, informe qu'en août 2026, le nombre de déplacés internes était supérieur à 1,466,862 sur l'ensemble du territoire. Les massacres perpétrés par les gangs lors des assauts de juillet et d'août à Kinskoff ont contribué à grossir considérablement le nombre de personnes ayant fui leur résidence. Selon l'OIM, plus de 10 000 déplacés ont été recensés à Kinskoff après ces violences qui auraient coûté la vie à plus de 40 personnes. L'OIM a soutenu que la crise du déplacement est alimentée par l'insécurité persistante, les déplacements répétés de population et la pression croissante sur les communautés d'accueil et les services essentiels. L'OIM et ses partenaires ont continué d'apporter une assistance vitale, notamment dans les secteurs des abris, de l'eau, de l'assainissement, de l'hygiène, de la santé, de la protection et de la gestion des sites. En outre, l'organisme assure avoir déployé des efforts pour soutenir le relèvement et la stabilisation. 93 878 personnes ont bénéficié d'une assistance de l'OIM. L'organisme déplore que son appel à la mobilisation de 70 millions de dollars pour venir en aide aux déplacés ne soit financé à hauteur de 54%. Dans son plan de réponse à la crise en Haïti pour cette année, l'OIM cible une population d'un million de déplacés, hausse des retours forcés. L'OIM informe que 28 104 personnes ont été retournées de force en Haïti en août, soit une augmentation de 0,04% par rapport à juillet 2026. Il s'agit du nombre essentiel le plus élevé de retours forcés observés depuis le lancement du suivi systématique de ces mouvements en 2021. Au cours des 8 premiers mois de l'année 2026, le nombre de personnes retournées de force s'élève à 197 917 personnes, une hausse de 11% par rapport à la même période en 2025.
ce qui annonce une tendance à la hausse des retours forcés en 2026 comparativement aux années précédentes. Les augmentations les plus significatives ont été observées au point d'entrée de Malpass, Port des Cayes et Ouanaminthe. Plusieurs organismes, dont l'Office national de la migration, ONM, l'Organisation internationale pour les migrations, OIM, et le groupe d'appui aux rapatriés et réfugiés GAR, participent au groupe de travail sur la protection des migrants, notamment en collectant des données sur le volume des flux de retour forcés au point d'entrée en Haïti. L'OIM indique que 2484 migrants ont bénéficié d'une assistance aux frontières. 98% des déportés viennent de la République dominicaine, précise le rapport, faisant remarquer que 907 personnes sont contraintes au retour forcé quotidiennement. Voilà qui complète le bulletin d'actualité internationale de Voix Tropicale ce samedi. Merci beaucoup de nous avoir suivis. C'était Louis Chopin pour le bulletin d'actualité internationale de Voix Tropicale à l'antenne du CISM 89,3 FM, La Marge.

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Vérité silencieuse, c'est frère Cap, tu es frère, hein? Jeune raillotte, jalousie, tripotage, coup bas, la honte, la haine, la division, la jalousie, méchanceté, gang. Eh ben, toute bonne chose a une fin. Nous poursuivons avec le petit morceau de sagesse. Il est bien que les autres répondent à nos valeurs, mais nous ne devons jamais négliger de répondre aux leurs également. Car pour déclencher l'admiration auprès des siens, il ne suffit pas de donner de bons exemples. Il faut les suivre en étant un bon exemple. Petit morceau de sagesse qui porte la griffe de Francine Saint-Amand. En ce qui concerne la parole qui fait jaillir la lumière, qui donne la clarté spirituelle, l'intelligence, la sagesse et la paix intérieure, elle est tirée aujourd'hui du verset 12 du Proverbe 12, verset 5, qui dit « Le contraste moral entre les justes et les méchants. Les pensées des justes ne sont qu'équité. Les desseins des méchants ne sont que fraude. Les projets des justes sont orientés vers ce qui est droit, alors que les méchants ne songent qu'à tromper. Le contraste moral entre les justes et les méchants, les pensées des justes ne sont qu'équité. Les desseins des méchants ne sont que fraude. Les projets des justes sont orientés vers ce qui est droit, alors que les méchants ne songent qu'à tromper. » Parole tirée de Proverbe 12, verset 5. Eh bien, fidèles amis, auditrices, auditeurs, internautes, c'est ainsi que se termine notre balade de ce samedi à bord du train de la tendresse matinale d'abord et de voix tropicale maintenant. Au nom de toute l'équipe de CISM de voix tropicale, je vous dis un gros merci de nous avoir accompagnés de 9h jusqu'à 7h. Je vous parle et je vous souhaite de passer une excellente fin de semaine en toute sécurité. N'oubliez pas que la modération a bien meilleur goût. Par contre, si vous prenez un verre, ne prenez pas le volant. Si vous prenez le volant, ne prenez pas un verre. Il y a aussi le cellulaire à ne pas utiliser quand vous conduisez, que ce soit pour parler ou envoyer un texto. Autre chose, si vous fumez du pot, ne prenez pas le volant. Si vous prenez le volant, ne fumez pas du pot. Voilà, ne quittez pas l'antenne. Restez branchés pour la suite de la programmation de CISM avec Elkin Polo. Quant à moi, je vous donne rendez-vous la semaine prochaine, si Dieu le veut, même heure, même poste. Je ne sais pas qu'est-ce qui va se passer la semaine prochaine avec la course des cyclistes, c'est ça, qui a lieu du 23 au 27, probablement. Je serai là ou présent, ou une rediffusion, tout dépend, je ne sais pas. Je vais en parler avec la radio, parce que ça va être très difficile de venir ici en voiture. Il faudrait qu'on vienne ou bien en métro, ou bon, pas même en autobus, métro seulement, et puis on continue à pied. Ça va être très difficile pour moi. Donc c'est ça. Merci beaucoup, fidèles amis, auditrices, auditeurs. Ça a été un plaisir de vous avoir avec nous. Allez, Dieu vous bénisse. Et je vous aime. Je vous laisse en compagnie de Elkin Polo. Je vous laisse.
Je vous aime et que Dieu vous bénisse. Ciao.

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ay, ay, señores, 89,3 FM, la marge, el Quimpolo, el show. Ay, ay, les amateurs de salsa, attachez votre sucre, la gang. À part qu'on vient de faire une petite escale du côté de Cuba, aujourd'hui, on se donne vraiment un vol nolisé, sans escale, directement au Pérou, al Callao, la ville portuaire, tout juste à côté de la capitale Lima, au Pérou, pour découvrir la Clave del Callao, qui a été formée justement en 1979. Ce groupe est devenu une véritable référence de la salsa péruvienne, particulièrement dans les années 80, puis leur classique, Mais diste de tu agua. Ay, de esa agüita fina, me diste de tu agua. Qui a marqué justement toute la génération avec d'autres morceaux comme El triste Anacaona, Mala mujer. Et en 1986, ils ont frappé fort avec l'album La salsa hecha orquesta es la clave. Et aujourd'hui, recherché justement par les vrais mordus de la salsa, la Clave del Callao, du Callao jusqu'à Montréal, la salsa, justement, n'a pas fini de nous en faire danser quand... Attention! Tan, tan, tan, tan! Ce 3 octobre, vu qu'il va avoir, il va avoir justement un match de soccer amical entre le Canada et le Pérou, croyez-le ou non, mesdames et messieurs, on va avoir la Clave del Callao qui sera à Montréal. Le cofondateur qui habite au Québec depuis belle lurette, on l'a déjà reçu en entrevue, Dan Céspedes, vraiment ce pionnier de la salsa péruvienne, sera parmi nous justement le 3 octobre. Fait que c'est un rendez-vous à ne pas manquer. C'est Equisa Productions qui présente. Justement pour festoyer après le match de soccer. Ça va être le fun justement de continuer la fiesta au style péruvien avec une programmation, vraiment un délice. Je vais vous en donner plus de détails un peu plus tard ou aller voir des réseaux sociaux El Quimpolo El Show pour plus d'informations. Donc, pour y aller, on a Dan Céspedes qui a décidé d'y faire un hommage, un tributo, un hommage à la Clave del Callao. Fait qu'on va l'entendre, ce cher Dan Céspedes, qui rend hommage à ce gros band de salsa péruvien. On écoute ceci même sur la

Claro que sí, señores, estamos escuchando la avispa, la avispa, la avispa, ¡ey, señores! Je vous raconte ça parce qu'il y a une belle histoire derrière tout ça, une histoire de cinéma, une histoire religieuse, disons-le. Hein? On s'entend que la carrière, une bonne partie de la carrière de Juan Luis Guerra l'a dédié justement à la foi en Jésus-Christ, à la foi de Dieu. Et cette chanson, hein, si on passe à travers justement, ça raconte justement une histoire qui commence qui commence avec de la foi religieuse et se poursuit du côté du cinéma. En 2004, Juan Luis Guerra lançait justement la chanson Las Avispas, un merengue inspiré du passage biblique et porté par un message très particulier. Donc, face au mal, il faut garder la foi. Ne pas se laisser abattre et répondre avec le bien. C'est ce qui prône justement avec ce message. La chanson utilise l'image des guêpes, hein, comme une métaphore. Juan Luis Guerra chante notamment l'idée que lorsqu'on est tenté ou attaqué par l'ennemi, Dieu peut envoyer ses guêpes pour nous défendre derrière le rythme entraînant. On s'entend du merengue, là, ça se prend très bien à n'importe quel moment, que ce soit en été, en automne, en hiver ou au printemps. Ben, il y a donc un message spirituel sur la confiance, la persévérance et bien entendu la protection. Mais voilà que l'histoire devient vraiment intéressante, car 20 ans plus tard, cette chanson prend vie au cinéma. Juan Luis Guerra transforme justement l'idée que Las Avispas en Capitán Avispa, son premier long métrage d'animation. Le projet, justement, a été donné a été demandé justement 6 ans de travail. Hey, quand même, hein, faire du long métrage animé, là, 6 ans, ça prend du temps justement pour faire animer ces bonhommes-là. Donc, après une idée de Guerra, qui a commencé justement à imaginer plusieurs années auparavant, ben, on a retrouvé alors Avispatrolis, hein, où le capitaine Avispa protège son peuple et le royaume de la miel contre les méchants Jack Poisson et ses complices. Le message de la chanson devient donc carrément le cœur du personnage. Fuerte y valiente, nunca miente. Fort et courageux, ne ment jamais. Son véritable pouvoir, c'est justement de dire la vérité, de choisir le bien plutôt que le mal. Et côté voix, ça niaise pas, la gang. Luis Fonsi prête sa voix justement pour Capitán Avispa, avec notamment Juanes, Joy Hurtado, Amelia Vega dans la distribution. Juan Luis Guerra s'est pas contenté justement de créer une histoire. Il a aussi composé la musique du film. La bande sonore compte 41 pièces, dont une nouvelle version de Reggae de Las Avispas. Alors que ce qui était justement un départ de merengue sorti en 2004 est devenu justement 20 ans plus tard un super-héros dominicain animé avec un message très simple. Être fort, être courageux et surtout ne jamais mentir. Ah, de la musique au grand écran, Juan Luis Guerra justement nous prouve encore une fois qu'une bonne histoire peut vraiment prendre un envol. 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
1: ¡Ay! 89.3 FM, el show más completo. El King Polo, señores, el Wibratazú y las avispas. Juan Luis Guerra sonando aquí en el show más completo. Ben oui, on n'a pas fini justement de parler de cinéma parce que les amateurs de cinéma, bon ben, ouvrez grand les oreilles, la gang, car du 23 au 27 septembre, Montréal devient une véritable point de rencontre pour le cinéma, la culture, les voix des communautés noires avec cette 22e édition du Festival international de films Black de Montréal. Cette année, le festival présente pas moins de 70 films provenant de 21 pays, des histoires venues d'un peu partout de la planète, des cinéastes indépendants, des premières et surtout des rencontres qui donnent une autre perspective sur le monde, la gang. Et pour notre communauté dominicaine, il y a une raison de plus de surveiller justement la programmation, car le cinéma dominicain est présent avec le film El Día de la Tormenta, qui est réalisé par le cinéaste dominicain Alexander Viola. Et là où ça devient vraiment intéressant, la gang, c'est que le réalisateur sera lui-même à Montréal pendant le festival. Donc, ce n'est pas juste une occasion de voir un film sur un écran géant. C'est aussi la chance de rencontrer celui qui est derrière cette histoire, de découvrir son parcours et d'échanger directement avec lui sur son travail et sur le cinéma dominicain. Ben, pourquoi pas? Parce que le Festival international du film Black de Montréal n'est pas seulement justement des projections, c'est aussi un espace pour faire découvrir les cultures, mettre de l'avant justement de nouvelles voix et créer des échanges entre les artistes et le public. Alors, si vous aimez le cinéma, vous voulez découvrir des histoires différentes ou tout simplement encourager des talents latino-américains et dominicain ici à Montréal, donc du 23 au 27 septembre, directement, toutes les passages, là, toutes les rues, dans le fond, là, nous mènent vers le Festival international du film Black de Montréal, et surtout, gardez l'œil ouvert pour El Día de la Tormenta, parce que son réalisateur, Alexander Viola, sera parmi nous à Montréal. All right. Donc, du cinéma dominicain à Montréal, ben ça, on aime ça. Sonando aquí en 89.3 FM. Eso, Niña Lola, ¿con qué nos vamos? Ah, mais ici, on va continuer avec un peu plus de salsa. On s'en va justement avec la salsa de Gilberto Santa Rosa. ¡Hey, claro! 89.3 FM, La Marea.

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Pour nous rejoindre, 438-500-1246. Également ici en cabine, 5.

0: On lui a dit 89,3 FM, la marge, El Quinpolo, El Show. On est là jusqu'à 5h l'après-midi avec le meilleur de la musique latino-américaine. Tantôt, je vous faisais un petit clin d'œil par rapport à... Hey, ce serait-tu le fun d'investir sur une propriété au Mexique, soit pour vouloir y vivre ou soit pour même investir, pour essayer de faire de l'argent, hein? Ou passer les vieux jours justement au soleil, là, hey, toute l'année. Puis je vous dirais, ce serait pas une mauvaise idée, le Mexique. Puis qui est avec nous? On a Marie Carmen qui est avec nous de Mylan in Mexico. Qu'on l'a déjà reçu, je me rappelle plus si c'était cette année, mais ouais, je pense que c'était cette année, je pense que c'était au printemps, que je lui souhaite la bienvenue, avec une ovation, hey, tout le monde, la gang, let's go, ouais, faites du bruit, messieurs, dames! Marie Carmen, comment ça va? Buenas tardes.
1: Hola, buenas tardes. Ça va très bien, merci.
0: Ça va très bien? Waouh, oui. Moi, je suis content avec ce beau soleil là, que tu nous rendes visite et que tu veuilles nous partager de la très bonne information aujourd'hui.
1: Oui.
0: Mylan, c'est un projet, je pense, que tu as commencé il y a quelques années, hein? Ça se peut-tu?
1: Oui, ça fait déjà 3 ans.
0: 3 ans?
1: Oui.
0: Mais avant que le jour 1 commence, tu avais déjà une idée. Je dis, je vais me lancer en affaires. Raconte-nous l'histoire là, de Mylan.
1: Avant que Mylan soit née en tant que Mylan, tout a commencé quand moi-même, je voulais investir au Mexique à partir d'ici de Montréal.
0: Okay.
1: Et comme j'habite ici, j'avais pas trop le temps ni la patience pour aller voir comment ça fonctionne et tout ça. Donc, j'ai dû prendre quand même 2 bonnes années d'investigation, de voyage. Et en investissant pour moi et en me rendant compte que le monde qui est ici ne sait pas bien te guider là-bas, soit parce qu'ils sont même pas mexicains ou parce qu'ils connaissent pas trop comment ça fonctionne dans les deux côtés des pays. Parce que quand même, on est à Montréal, il faut suivre les lois de Montréal, mais tout en achetant au Mexique. Donc,

0: C'est ça. Après, la galère pour moi-même, je me suis dit, ben, écoute, je peux aider le monde à le faire à partir de mon expérience. Quand je suis revenue à Montréal, j'ai dit à mes amis, comme, hey, j'ai trouvé un super projet de terrain. Ah, moi, j'en veux. Alors, je dis, OK, le monde a un intérêt, il y a un besoin de se faire guider, de se faire accompagner. Donc, My Land in Mexico est né grâce à ces besoins.
1: Bravo. Puis, tu sais quoi, c'est le fun parce que ma femme puis moi, on s'est mariés. On est allé faire, aller passer notre lune de miel au Mexique, en Riviera Maya. Puis, honnêtement, là, je ne me rappelle plus comment qu'on est abouti à avoir une offre exactement comme celle-là. Ils disaient, viens voir, nanana. Puis, ils nous ont tous présenté l'affaire. Mais évidemment, c'est sous cette inquiétude-là. Je dis, est-ce que c'est legit?
0: Oui.
1: Est-ce que mon argent va-tu aller à bonne place? Est-ce que je vais voir l'achat d'une propriété? Tu sais, on a, c'est oui. normal.
0: Oui.
1: On se dit, mais on ne connaît pas. Oui. Mais au moins, Marie-Carmen, on la connaît. On la voit. elle existe, là. Tu sais, on ne vient pas de la connaître. On, oui. Je veux dire, parce qu'on se côtoie depuis quand même depuis quelques années. Là, je veux dire, post-pandémie. Fait que dans le fond, ton projet, c'est un peu ça. Puis, hey, bravo, honnêtement. Fait que là, raconte-nous, qu'est-ce qui va se passer le 15 octobre?
0: Exactement. Donc, justement, cette crainte de je ne sais pas à qui me vend, je ne sais pas à qui je vais envoyer mon argent. Si jamais j'achète un terrain, parce que l'événement, l'invitation d'aujourd'hui, c'est que pour les stratégies des terrains. Donc, qu'est-ce qu'on va faire? Le 15 octobre, on va se rencontrer dans un restaurant mexicain, La Cantina, à 18h. Mm-hmm. Et il y a les promoteurs qui viennent directement de Montréal pour répondre à vos questions. Il y a aussi le contracteur, la personne qui va construire votre terrain, si jamais vous voulez construire. Avec lui, vous pouvez bien sûr choisir vos contacts si vous en avez. Mais si vous êtes perdu, vous habitez à Montréal, vous ne savez pas à qui faire confiance, bien, les personnes qui vous vendent et qui vont vous construire vont venir répondre à vos questions. On va expliquer tout en détail la sécurité juridique, le financement, comment ça fonctionne, combien ça coûte, quoi faire, quoi ne pas faire. Et la partie fond, c'est qu'on va le faire avec la bonne bouffe mexicaine. Et en groupe, on va être quand même un groupe de 30 investisseurs. Et c'est ça. Le meilleur, c'est qu'on va pouvoir poser nos questions directement aux personnes responsables.
1: OK. Ben écoute, moi j'en connais une qui s'appelle Lola, puis elle, Lola, justement, elle dit, écoute, je veux mes économies, j'aimerais ça, justement, vouloir les investir. Puis elle m'a dit, elle m'a même envoyé des questions, elle dit, écoute, posez la question, je veux savoir. Oui. Puis en plus, elle me l'écrit en espagnol, elle me dit, para alguien que nunca ha invertido en México, ¿cuánto dinero se necesita realmente para comenzar y qué gastos adicionales debe contemplar? Aparte del precio de la propiedad. C'est une bonne question, je pense.
0: C'est une très, très, très, très bonne question. Donc, dans le fond, pour...
1: Oui, c'est ça. Bon, vas-y, là, en français.
0: Donc, Lola, elle veut savoir combien ça coûte pour commencer et combien qu'elle doit prévoir pour après. Parce que c'est vrai que c'est pas juste, OK, j'achète ma propriété et après quoi? Il y a le notaire, il y a toutes les dépenses.
1: Ouais.
0: Donc, dans l'événement, on va parler plus en détail de comment on va distribuer ces fonds-là. Mais pour commencer, il faut avoir un bon 10 000 de départ.
1: OK.
0: Ça va être pour la mise de fonds et pour commencer l'investissement avec l'achat de ton terrain. Par la suite, tu vas pouvoir continuer à faire les financements sans intérêt, à peu près 600-700 $ de mensualité, le temps que tu finis de payer ton terrain. Quand tu finis de payer ton terrain, là, tu vas préparer un 6% de la valeur de ta propriété pour payer le notaire, pour payer les taxes, pour tout ce qui vient après dans la prise de possession.
1: Ah oui, les guirlandes, là, dans le fond, qu'on se dit, oh my God, il faut payer ça. Ben oui, c'est ça, les guirlandes, les décorations.
0: Okay. Exactement.
1: Puis, question de ma part. Là, on dit, oui, Mexique, mais on s'entend, le Mexique...
0: c'est grand.
1: C'est grand. Puis, est-ce qu'on le veut à Tepito ou est-ce qu'on le veut à... Tu sais, à
0: Tepito, tu connais bien.
1: ben là, je m'en... Tu sais, avec mon gros accent keb, là, je suis en train de te lancer du très chilango. Hein?
0: Si, muy bien. Non.
1: Ou du Playa Mujeres, ou je sais pas.
0: Non, Playa del Carmen Playa et tout ça, Carmen, c'est déjà trop le beau immobilier. C'est ça. C'est trop saturé. Il y a beaucoup d'offres. Il y a moins de demandes sur ce côté-là.
1: Okay.
0: Donc là, on est concentré sur Yucatan.
1: OK.
0: Yucatan, dans la région de la ville de Mérida.
1: OK.
0: Et pourquoi?
1: Caraïbes, ça me semble.
0: Mais pas considéré comme Caraïbes parce qu'il est plus vers la gauche.
1: Ah, OK.
0: Caraïbes, c'est plus Riviera Maya, Cancún, ouais. Tout ça. Mais nous, on est à gauche complètement de la péninsule de Yucatan, à Yucatan.
1: OK. Donc, c'est pas le golfe du Mexique?
0: Si.
1: OK, parfait. OK, je suis pas si perdu que ça. OK, c'est bon.
0: Si. C'est sur le golfe du Mexique à Yucatan, dans la rivière, la Région, oui. La région de Mérida.
1: OK. Que également, il y a des belles photos qu'on peut voir de ça, là, plage et tout ça?
0: Oui, bien sûr. On est à 5 minutes de la plage. La plage la plus proche, c'est la plage de Chuburna.
1: OK.
0: Oui. Okay. On a des mangroves, on a des plages. Et dans le résidentiel, dans Tságora, le projet qu'on va regarder, il va avoir dedans une plage, une île, une lagune. Donc, on a de l'eau là. D'ailleurs, Yucatán, c'est la région avec plus d'eau de l'Amérique latine. D'eau douce.
1: Ah, OK, d'eau douce, c'est ça, je vais dire. OK, d'eau douce.
0: D'eau douce,
1: OK. Ah, ouais?
0: Si, OK, si. Donc, OK. On va pas manquer de l'eau.
1: Non.
0: Si.
1: Bon, et là, dans le fond, cette invitation-là va durer combien de temps?
0: Bien, on va arriver vers 18 heures. On va durer, va rester là à peu près 21 heures. Le temps de manger, le temps de discuter, faire un peu de réseautage, répondre à nos questions. On va voir ma présentation du projet et on va voir la présentation du contracteur qui va nous expliquer comment fonctionne la construction parce qu'évidemment, c'est pas la même chose que construire ici à Montréal. C'est pas le même matériau, les mêmes règles, ni le même temps. Donc, c'est ça. On va voir une conférence ou une présentation dès le projet et après dès la construction.
1: OK. Là, tu vas me dire, « Ah, Alkin, y es-tu méchant? » Non, non, non.
0: C'est pas ça que tu m'as demandé.
1: Non, y es-tu méchant de dire ça? Non, non, non. Non, mais c'est une question sérieuse. Quand tu dis, c'est pas les mêmes temps,
0: oui.
1: Est-ce que, vu que c'est fait au Mexique, oui. Est-ce que ça risque d'être plus vite?
0: Ah, ben oui.
1: Ah, OK, c'est ça que j'allais dire. C'est ça que j'allais dire. Attends.
0: Ben oui.
1: Est-ce que ça va être à la rapidité de Speedy González?
0: Si.
1: Ah, ouais?
0: Si, mais bien fait.
1: Mais bien fait.
0: Bien
1: oui,
0: fait.
1: Rassure-moi.
0: Exactement.
1: Rassure-moi, parce que,
0: oui.
1: Également, les polémiques qu'on voit là, par rapport aux constructions qui ont été faites du côté de la Guaira au Venezuela, que ça a été vraiment
0: fibotché,
1: puis finalement, un gros tremblement de terre qu'on peut voir.
0: Oui, mais ça, c'était fait avec les papiers, là. C'était des buildings de papier.
1: Oui, genre du papier carton.
0: Non, au Mexique, c'est du béton.
1: C'est du béton.
0: C'est du béton.
1: C'est de la pierre, c'est du béton.
0: Oui. Et ça prend à peu près 6-9 mois pour 2 étages. 3 chambres, piscine, jardin. C'est ça.
1: Et ce que j'ai remarqué, là, pour être adepte de regarder les constructions par des architectes, puis en regardant justement des créateurs de contenu côté YouTube, sont super bons les architectes au Mexique.
0: Ah, mais oui.
1: Non, sérieux, là, je reste comme ah,
0: oui,
1: OK.
0: C'est beau.
1: C'est très beau, puis ils prennent en considération, je connais pas l'univers de l'architecture, là, mais de prendre en considération où est le nord, le sud, l'est, l'ouest,
0: ah oui,
1: où est le côté de par où le soleil se lève pour avoir...
0: Les résidentiels, en tant que tel, est fait comme ça. La porte de ton... Parce qu'on parle de terrain, donc la porte de ton terrain va regarder vers le lever du soleil, comme ça la fenêtre va regarder vers le coucher, le soleil va, tu vois, parce qu'il fait chaud, donc il faut quand même essayer de se cacher un peu du soleil.
1: Voilà.
0: Donc au lieu de l'avoir toute la journée dans la fenêtre, c'est juste comme au début et à la fin de la journée.
1: Exactement.
0: Et la beauté du parler avec l'architecte, c'est que nous, on va vous présenter un ou deux modèles de construction typiques. 2 étages, 3 chambres, ta, ta, ta. Mais si toi, tu arrives, tu dis comme, non, écoute, moi, je veux que ma maison soit un cercle ou que ma maison soit un triangle ou que ma maison soit comme ça, t'es tante, là. C'est comme, c'est toi
1: qui dessine, puis en fonction, ben, t'auras la facture également qui vient avec.
0: Exactement.
1: Mais en parlant de facture, avant de verser de l'argent, comme un nouvel investisseur, est-ce qu'on peut vérifier, connaître un peu plus les détails de l'entreprise, également du promoteur, tu sais, pour s'assurer, y a-t-il eu des demandes judiciaires contre tel, tu sais?
0: Oui, il faut faire ça. C'est une des étapes qu'on fait en tant qu'investisseur quand tu achètes n'importe quoi qui dépasse quand même un montant important,
1: parce
0: surtout dans l'immobilier.
1: J'ai comme l'impression que même ici au Québec, ils ont pas, peut-être, je parle pas la totalité de la population, mais on dirait qu'on n'a pas le réflexe de vérifier.
0: Non.
1: T'es qui, toi?
0: Exact.
1: Tu sais?
0: Exact.
1: Mais dans ce cas-ci, vous l'organisation, vous donnez le devoir de dire, ben regardez, ces personnes-là, ces constructeurs-là,
0: exact.
1: Ce promoteur-là,
0: exact.
1: Voici ce qu'il est, ça, c'est son pedigree.
0: Exactement. Okay. En plus, ça fait partie de notre certification. Nous, en tant que MyLand in Mexico, on ne fait pas juste vendre des propriétés à Playa del Carmen, des choses comme ça. C'est vraiment, on est un groupe immobilier qui va te guider par rapport à l'investissement.
1: Okay.
0: Donc, on a une certaine certification de 6 filtres que tout promoteur ou tout projet qu'on va vous montrer doit passer.
1: Okay.
0: Donc, la sécurité juridique, l'expérience du développeur, le financement flexible, l'emplacement. C'est un emplacement qui va vous apporter de la valeur avec le temps et non pas déjà trop brûlé, comme on disait dans d'autres marchés. On a aussi le cash flow. Donc, c'est une propriété qui va vous faire gagner de l'argent, donc un certain rendement, soit par le short rental, la vacationnelle, ou une propriété que vous pouvez revendre. Donc, la sécurité juridique et l'expérience du développeur font partie de ce filtre. Parce que c'est pas pour être méchant, et je le dis tout le temps, mais on fait pas d'affaires avec des développeurs étrangers, par exemple. C'est un développeur qui vient de la région, qui connaît les règles, qui connaît les normes, qui connaît les normes non écrites de la construction. Tu vois, c'est comme...
1: En plus, hein?
0: Parce qu'il y a des choses qu'on fait au Mexique, par tradition, des fois même, comme... Ben, c'est drôle, mais avant de commencer une construction, surtout à Yucatán, on doit faire une espèce d'offrande aux alouches, que c'est les petits bonhommes qui gardent la forêt et la jungle. Donc, tu vois, donc c'est pas parce que...
1: Est-ce que les alouches, c'est les duendes?
0: Mais à l'estil maya.
1: OK, ah, OK.
0: Oui, oui, oui. Et on dit que quand tu fais pas cette offrande avant de construire, avant de commencer...
1: Ça va aller mal.
0: Ça va aller mal, exact.
1: OK. Mais là, il y a ça aussi, parce que c'est des constructeurs locaux qui connaissent, qui doivent...
0: Exact.
1: Demander permis, demander
0: la permission
1: à la Pachamama pour dire donne-nous la place. Puis,
0: Exactement. Ah, ben, c'est pas écrit nulle part dans les lois, mais c'est écrit dans le ciel, dans les normes de la tradition, tu vois. Donc, si on fait
1: affaire
0: avec une Européenne ou un gringo qui est venu acheter des parcelles, puis il va dire ah, je vais juste construire ici, ça se peut qu'il manque de permis, ça se peut qu'il n'ait pas fait les choses comme il faut, ça se peut qu'il ne connaît pas la terre comme il faut. Donc, nous, on fait. C'est pas le premier projet que nos développeurs ont fait.
1: Et puis, tout de suite, également, Lola me dit ah, je viens d'y penser, ben, tu sais qu'au Québec, pour commencer à investir sur une propriété au Québec, on pense tout de suite, oh my God, une hypothèque, combien d'années, tout ça. Mais par contre, investir au Mexique, on est obligé de passer par une hypothèque?
0: Non, c'est la beauté des choses, parce qu'on va dépenser en dollars, en pesos. On va payer avec dollars des pesos. Donc déjà, notre argent va se multiplier beaucoup plus. Et deux, les financements qu'on vous offre, c'est avec les développeurs directement. Donc, il n'y a pas une banque ou une hypothèque qui est nécessaire ou qui est touchée par votre crédit ou quoi que ce soit comme espèce de financement bancaire. C'est directement avec les développeurs. Et maintenant, pour ceux qui disent « Oui, mais je vais envoyer mon argent au développeur, qui va me garantir que ça va être fait ?» Donc, on a une trust account, un compte fidécommis,
1: fiducie,
0: avec la Banque Scotia. Donc, la Banque Scotia, c'est l'intermédiaire entre votre argent et le développeur.
1: Donc,
0: le développeur finit son travail et quand il aura remis votre terrain, la Banque Scotia lui donnera son argent à lui.
1: Donc, idéalement, le projet de Mylan in Mexico s'est dit, tu sais quoi, pour maintenir cette haut niveau de confiance, faisons affaire également par une fiducie canadienne qui a des standards pour respecter ici au Canada le côté légal.
0: Ben, la Banque Scotia, c'est une banque canadienne, mais elle a ses propres banques au Mexique. Donc, c'est Banque Scotia mexicaine, si on peut dire. Mais le filtre de la sécurité juridique. Si les développeurs viennent nous dire comme, ah, j'ai un super beau projet, mais vous devez envoyer l'argent à mon compte bancaire personnel, c'est comme... Non.
1: Ben non, c'est plus difficile.
0: Exact. ça fait partie du filtre de sécurité. Ouais.
1: Merveilleux. Puis écoute, mon autre question qui vient de m'apparaître ici, là, parce que tu as mentionné. Ben, moi, j'ai mentionné ça dans mon intro, mais je voudrais juste que tu m'expliques. Peut-être les auditeurs, ça les intéresserait de savoir. Est-ce que par défaut, si j'investis pour une propriété, est-ce que par défaut, je pourrais utiliser cette propriété pour générer des revenus par défaut ou faut-il faire d'autres étapes?
0: Mais une fois que tu as ta construction, ton terrain, tu as construit et tu l'as ameublé, tu es libre de le mettre en Airbnb ou de le faire en long rental pour toute l'année. Mm-hmm. La municipalité où se trouvent nos terrains est une municipalité qui grandit énormément et très rapidement parce qu'on est proche d'un corridor industriel. Donc, juste cette année, il y a l'entreprise Heineken qui a investi quelques millions de dollars et qui a produit plus de 1000 emplois dans cette municipalité. Donc, il va y avoir 1000 personnes qui vont venir vivre ici. Donc, il va y avoir besoin de 1000 maisons, tu vois. Juste Heineken. Après, on a 1, 2, 3 plus d'entreprises qui font créer de nouveaux emplois chaque année. Donc, c'est une zone résidentielle. Donc, soit que tu peux le louer en rental vacationnel parce que la plage est à 5 minutes, ou soit que tu peux le louer toute l'année pour des personnes comme résidence normale, tu vois.
1: Ouais.
0: Donc oui, tu peux faire l'argent. Ça dépend de ton profil, ça dépend aussi de ton âge, parce que peut-être tu veux aller passer la retraite de la valeur complète.
1: Exact.
0: Et revenir 6 mois. Donc,
1: ça dépend de l'intention de chacun.
0: Exact.
1: Donc, on répète, c'est jeudi le 15 octobre à partir de 18h à La Cantina. La Cantina, c'est quoi l'adresse, La Cantina, en passant?
0: La Cantina, c'est à Centre-Ville.
1: Oui.
0: Donc, je viens penser à ça. Hein. Il y a un parking à côté. Et on va aller contre le trafic pour, pour les gens qui me disent comme ah, ça va être à 18h. C'est correct, amigos.
1: Tranquilo.
0: Tranquilo, amigo.
1: Tranquilo, Camilo.
0: C'est, donc, c'est le 20-22 rue Stanley.
1: Ah, 20-22 Stanley, OK. Donc, ça, c'est parallèle à. C'est quoi les autres rues qui sont à proximité? C'est entre quelles rues que.
0: C'est tout proche du métro McGill.
1: OK, parfait.
0: Donc, c'est ça. C'est Stanley et Drummond.
1: OK, OK, ouais, c'est vraiment centre-ville.
0: Ouais.
1: Excellent. 18h, le 15 octobre.
0: Oui.
1: C'est un jeudi, hein?
0: Oui, c'est un jeudi.
1: Jeudi, OK, oui. Excellent.
0: Donc, si jamais tu as dans ta communauté ou dans ton public, il y en a des intéressés, je voulais vous offrir une entrée pour couple.
1: Ah oui, hein, parce qu'il y a un coût. Parce qu'évidemment, il y a de la consommation, donc tout ça.
0: Oui, il va y avoir le repas inclus. Donc, comme je te disais tantôt, l'entrée, une soupe de tortillas, les tacos, les churros comme dessert, une boisson, une bière ou peu importe ce que tu veux. Donc, la tarif, c'est 60$ par personne. Si vous venez en couple, c'est 85 pour les deux. Donc, c'est ça. Si tu as un intéressé ou quelqu'un qui te contacte.
1: Je suis pas certain qu'il va y avoir des nouveaux couples qui vont naître pour ça, tu sais, juste pour profiter du rabais. Pourquoi pas? Oui,
0: peut-être. Mais je vais les appeler avant l'événement pour connaître un peu aussi, pour m'assurer que l'événement est fait pour eux aussi.
1: Oui, pour bien comprendre. Également, il y a déjà là une étape de venir consommer. Fait qu'avant de consommer, voir aussi, parce que c'est un projet quand même très sérieux d'investissement. Puis, est-ce que ça vaut la peine?
0: Donc, et particulier, parce que tout le monde, quand on pense au Mexique, on pense à un condo à Playa del Carmen. Là, ici, on prend une stratégie qui prend moins d'argent pour le départ, un petit peu plus de temps pour se réaliser, mais ça, pour un profil de personne qui va prendre sa retraite dans 300 ou un investisseur qui veut juste dépenser 10 000 $ pour commencer et gagner avec la valeur du terrain et de la construction avec le temps.
1: Question comme ça, là, que tu viens de me mentionner, que ça peut prendre du temps.
0: Oui.
1: Est-ce que quelqu'un qui a un REER, par exemple, ici au Québec, est-ce qu'il serait en mesure s'il voudrait investir et utiliser une partie de son REER?
0: Non, parce que la seule manière de sortir ton REER, c'est un RAP, soit d'acheter une première propriété ou de le déregistrer pour quand tu es à la retraite.
1: Oui, mais OK, mais mais c'est ça. Faut être dans la condition d'être à la retraite et tout pour des enregistrer.
0: Exact.
1: Qu'il y a quand même de l'impôt.
0: Les impôts, oui, un 25% minimum.
1: Quand même, exact. Mais si on n'est pas à la retraite, quand même, il y a un 25 ou plus pour cent.
0: Peut-être un petit peu plus.
1: Un peu plus, oui.
0: Pour le retirer. Mais donc, écoute, moi, j'ai retiré toutes mes REER l'année passée. Hein, parce que je me suis dit, c'est sûr que je veux pas prendre ma retraite. Et probablement quand j'arriverai à ma retraite, l'argent du REER va disparu. Donc, je me suis dit, écoute, là, je vais le sortir de là et le mettre.
1: C'est le temps d'investir maintenant ailleurs, puis faisons fructifier ces pesos.
0: Exact.
1: Yes, all right.
0: Mais ça aussi, ça dépend de l'âge. Hein? Écoutez pas cette conseil si vous avez 50 ans. Là. Je veux dire, si vous avez 30 ou 25, tu vois.
1: Donc, tu voulais proposer quelque chose pour nos auditeurs? C'est quoi que tu avais proposé? Là? Allez.
0: Une entrée double, une entrée pour couple.
1: Ah là là! Oh là là! Bon, ben là je pense qu'il y a eu un intérêt tout de suite. Là. Ça fait cling. Qu'est-ce qu'elle dit là? Répète-nous ça de nouveau.
0: Une entrée pour l'événement du 15 octobre.
1: Du 15 octobre, jeudi le 15 octobre, 18h, La Cantina.
0: Exact. Et là-dedans, il va y avoir plus de surprises.
1: Oh! Arrête! Là, tu me piques encore plus. OK, mais c'est vu que c'est des surprises, il ne faut pas les révéler. Oui. Donc, mais par contre, faut que ça vaille la peine aussi, même si c'est pour deux personnes.
0: Oui.
1: Est-ce que parce que vous êtes investi, vous voulez peut-être investir, ça vous intéresserait-tu? Je pense que, tu sais quoi, on va pas demander un call to action, comme qu'ils appellent, de nous appeler tout de suite. On va les laisser sous la mijoteuse, le temps de réfléchir. On va faire de nouveau un appel à digérer de nouveau l'information. Oui. Puis proche de la date, c'est là où est-ce que on va demander, vu qu'on a mentionné ceci, si ça vous intéresse, si vous avez bien senti que vous avez vu votre compte de banque, puis vous l'avez l'argent, puis que ça vous intéresserait, là oui. À moins que vous soyez intéressé, ben je vais vous donner tout de suite le numéro du WhatsApp 438-500-1246. Si vraiment l'information vous convient, là à ce moment-là, je pense que je vais avoir l'aide de Carmen juste pour qu'elle me dise, écoute, c'est quoi encore les détails juste pour voir si c'est bien. Je vais te consulter. Mais C'est une très belle initiative. Waouh, bravo. Bravo de parce que là, ça fait 3 ans hein, que Mylène in Mexico existe.
0: Oui, oui, oui. On a même déjà nos voyages au paradis avec nos investisseurs.
1: Voyage au paradis. Oui. Aïe, aïe, aïe, destino
0: Mexico.
1: Ça va
0: être une des surprises pendant l'événement.
1: Oh, oh là là!
0: Donc, préparez votre maillot de vin.
1: Aïe, aïe, aïe. Oui, parce que depuis 3 ans, là, tu voyages quasiment au...
0: 4 mois.
1: 4 mois par année?
0: Oui. Non, 3 fois par année à chaque 4 mois.
1: OK. Ah, bon!
0: On part en groupe. Faire de la prospection, c'est une partie importante quand tu achètes une propriété.
1: Évidemment, évidemment. Faut voir où est-ce qu'on investit. Faut voir c'est quoi, là. Faut que ce soit tangible. Exact. C'est pas juste ces paroles-là. Merveilleux.
0: Oui.
1: Est-ce que tu as célébré El Grito?
0: Sí, claro. Oui. Con unos tacos.
1: Con unos tacos y unos caballitos?
0: Un jarritos.
1: O sea... ¿Jarritos o jarritos? ¿O de qué tamaño el jarrito?
0: Jarrito, jarrito.
1: Jarrito, sí. O sea,
0: pero sin tequila.
1: Ah, oh, mírala. Sí. Ya, c'est l'âge, c'est ça?
0: C'est l'âge
1: d'être prudent.
0: Sí, exact.
1: C'est le collagène aussi,
0: exact.
1: C'est ça?
0: Exact, proche de 40, il faut faire attention.
1: Oh my God! Oh, que cette jeunesse, hein? Olivier 89,3 FM, merci beaucoup, Carmen, vraiment. Est-ce que y a-t-il un site? Y a-t-il des réseaux, les plateformes, tout ça?
0: Oui, notre site web, c'est mylandinmexico.com.
1: Oui.
0: Et notre Instagram, c'est là qu'on bouge le plus, c'est mylandinmexico-québec, parce qu'on a notre version espagnole et notre version francophone pour nos chers Québécois.
1: Oh là là, en plus! Ben, écoute... Pour rendre ça encore plus joyeux, vu que El Grito, c'est le cri de ralliement de l'indépendance, qui est le 15, hein, le 15 septembre, c'est la date officielle. Ben, pourquoi pas y aller justement avec... Qu'est-ce que tal si on regarde ça traditionnel?
0: Si.
1: Son de la Negra?
0: Oui!
1: Oui? Bon, ben parfait. On part en musique. Merci beaucoup de nouveau, Carmen. Puis également, ton acolyte qu'on l'a gardé un peu anonyme parce que, évidemment, elle veut garder ça, D-Lo, mais qui est également ta partner. Hein,
0: elle est quand même très connue, là.
1: Voilà, voilà, voilà. On part tout de suite en musique, ici même sur la marche, 89,3, Alkin Polo El Show. Les lignes sont en train de rougir en ce moment. Fait que, vamonos con Son de la Negra, el mariachi Vargas de Tecalitlán. Désolé, ahí sí que la rayé un poquito. Señores, sonando aquí en el show más completo, el Kim Polo, el show Son de la Negra. Let's go, como dicen.

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1: All right. On va aller droit au but, la gang. Le 3 octobre, Montréal. Sérieux, là. Montréal accueille la force d'être ensemble. C'est ça le titre de cet événement. Une importante rencontre, messieurs, dames. Justement, pour mieux comprendre et prévenir, agir contre la violence numérique faites aux femmes. C'est un sujet passionnant, c'est un sujet important que toute cette communauté que vous aimez justement cette émission, ça doit vous interpeller car c'est important, là, on s'entend. La violence numérique faite aux femmes, c'est sérieux. Là, on va en parler justement avec mon invité qui tient avec nous. On va faire jouer une chanson le temps de rentrer dans le sujet. C'est le 3 octobre, à partir de 9h le matin jusqu'à midi, au cinéma du Parc. Assister justement à la première canadienne sortie du documentaire « Je suis Olympia » et rencontrer Olympia Coral Melo, qui figure internationale de la lutte contre la violence numérique et instigatrice de la Ley Olympia. On va regarder ça ensemble, on va parler de ce sujet-là. Mais une matinée justement qui échange et d'action qui rassemble justement le Québec, le Canada et en plus le Mexique. Donc les places sont limitées, alors des réservations doivent se faire d'avance à partir de maintenant. Fait que là, justement, pour en profiter de parler de ce sujet-là, on va aller à la musique, à ver qu'est-ce que la Lola nous tiene reservado. Hey, elle qui a tout le temps de quoi à nous faire sortir de notre zone de confort. Fait que je vais demander justement à la Lola qui me dise, OK, avec quoi qu'on s'en va immédiatement, ici même sur la marche, 89,3. Avec con qué? Ah, ben oui, c'est clair. Elle qu'elle adore justement le reggaeton. On va aller justement avec une chanson reggaeton, puis on vous revient tout de suite après ceci. Il s'agit de Wisin Yandel, accompagné de Romeo Santos. Sonando aquí con 89.3 FM, une chanson qu'elle adore.
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1: Et oui, 89,3 FM, La Marge, Elkin Polo, el show rumbo al concierto. Vous savez, encore une fois, hein, que la invitación es para que vengan a celebrar, ya saben, esta invitación de Juventud Colombia, RC Productions, AM Productions, esta noche. Con Amina, la reina de la cumbia, voz original, ya saben, de la Sonora Dinamita desde los años 90. Bueno, marcó realmente una época importante con grandes éxitos que ella dio, o sea, que ella marcó de sus presentaciones. 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Y la razón por qué estamos aquí, o sea, escuchando esto, esta canción de Aullando, porque la Lola es uno de sus temas favoritos, ¿ah? Ella que es perruna, ella le encanta aullando así, de esa manera. Señores, 89.3 FM, estaba mencionando al respecto de lo que viene este sábado 3 de octubre, la Force d'être ensemble, donc qui est une importante rencontre pour mieux comprendre et prévenir et agir contre la violence numérique faite aux femmes. Et puis, on a Marie Carmen qui est avec nous, qui est accompagnée également de Marie Cielo, également qui est parmi nous. On va lui souhaiter également la bienvenue ici, là, assis à la manière Elkin Polo Show. Aïe, aïe, aïe, aïe, aïe, aïe, aïe, aïe, aïe. Et hasta con los chiflidos. Comment ça va, Marie Cielo? Comment ça va?
2: Merci.
1: On ne fait pas de présentation à moitié ici, ben, hein?
2: Ça va. J'ai rien à dire, seulement des vêtements pour l'instant. Ouais, je suis contente d'être là. Ouais. Ça fait l'année passée, je pense qu'on s'est vu.
1: Je sais pas si c'était au printemps ou c'était l'année passée.
2: Je pense que c'est l'année passée. Ouais, okay. C'est l'année passée. Mais cette fois, c'est un autre type d'événement qu'on va commencer à parler. Parce oui. que normalement, c'est de networking, des inputs, c'est qu'on travaille, ou sinon du bazar que je fais normalement. Cette année, on impose de ça. Mais on a un très bon événement cette année, qu'on a chaque année, c'est notre troisième année, qu'on collabore avec 50 plus 1 Canada, 50 plus 1. 50 plus 1 Canada, 50 plus 1 Montréal et Fusion Québec, qu'on va faire cet événement le 3 octobre de 9 à 12 au cinéma du Parc à Montréal. Puis Marie-Carmen qui est avec nous aussi, elle va parler un petit peu plus comment fonctionne puis qu'est-ce qu'on va voir dans l'événement.
1: Bon, ben parfait, on va attendre un peu. Je vais juste ouvrir le micro parce que depuis tantôt, ahí está, ahora sí, Marie-Carmen.
3: Hello again. Oui, donc le 3 octobre, on va se réunir cette fois-ci pour signaler la violence digitale, pour comprendre que tout ce qui arrive dans les réseaux, tout ce qui arrive dans la web, a un impact direct dans nos vies et dans notre santé mentale. Et c'est ça. Donc on va faire... Présenter, exact.
2: Ouais.
3: La première du documentaire Netflix Mexico qui s'appelait Olympia. Et c'est un documentaire qui est basé sur l'activiste Olympia Coral Melo, qui est une des 100 personnes plus influentes selon revue Times. Et elle est une activiste qui a développé cette lutte qui a fini par devenir une loi contre la violence digitale envers les femmes. Et Netflix Mexico a fait un documentaire par rapport à sa lutte et à son activisme et au résultat de cette nouvelle loi qui est déjà acceptée dans plusieurs États ou pays, par exemple Californie, Argentine, je pense. Et on va la voir en première parce qu'il n'est pas dans Netflix Canada. Donc on va se réunir pour voir le documentaire, parler directement avec Olympia, l'écouter personnellement et avoir une conversatoire, une discussion à la fin du documentaire avec elle.
1: Wow, merveilleux. Rappelle-nous, à partir de quelle heure au cinéma du Parc?
3: 9h du matin.
1: 9h. Oh, c'est tôt, ça.
2: Hein? Jusqu'à midi.
1: C'est tôt.
2: Ouais. C'est tôt, mais c'est beau.
1: Oui. Non, bien sûr, le sujet est super important.
2: C'est important.
1: Très important.
2: Ouais.
1: Parce que ça fait une différence, comme tu mentionnais hors micro, Maricielo, qu'une chose, c'est d'avoir une blessure corporelle par une violence physique.
2: Qui disparaît après avec le temps.
1: Oui, qui est douloureuse, évidemment, mais qui, avec le temps, bon, mais ça parle. Je veux dire, le morete, le black
2: le
1: eye,
2: le
1: chichong, exacto. Mais lorsqu'on a une blessure psychologique, sur un traitement psychologique par un psychologue ou peut-être psychiatre.
2: Et des fois, les gens, ils ne sont pas capables de passer à une autre étape. Je connais beaucoup de personnes qui ont des problèmes à cause d'une séparation, on va dire, et on a perdu quelqu'un proche.
1: Oui, une rupture, ou c'est ça.
2: N'importe quoi, ça ne nous aide pas à toute l'affaire mentale. C'est vraiment important de le gérer. Puis normalement, les psychologues, nous, on pense que c'est normal, mais pas tout le monde. Tout le monde pense qu'on est fou pour aller voir un psychologue. Mais c'est pas vrai.
1: Non.
2: On doit voir le psychologue toujours, même si on est correct, parce qu'on a besoin de parler des choses que normalement, on ne peut pas parler. Ou sinon, apprendre à agir, comment fonctionne la vie, puis toutes nos choses qu'on va commencer à voir. On peut faire des travaux, on peut faire, je sais pas, le couple. Ça dépend de chaque personne.
1: Je prends le moment, justement, pour témoigner de quelque chose que j'ai vécu. La perte d'un très bon ami, la perte de mon père, qui se sont enlevés la vie.
2: Mm.
1: Fait que le fait de penser, justement, mais il y a des blessures, tu sais, il y a des charges psychologiques que ces personnes n'ont pas su surmonter, puis ils ont décidé de passer à l'acte qui est non réparable.
2: Plus facile selon les personnes qui sont.
1: Selon, exactement.
2: Parce qu'ils ne cherchent pas une psychologue, un psychiatre qui peut t'aider. Des fois.
1: Ou tout simplement juste parler, juste le temps de parler. Regarde, tu sais quoi, on va prendre un café.
2: Oui.
1: On va faire diminuer cette bulle.
2: Quand ton ami te dit je veux prendre un café, tu dois aller tout de suite.
1: Tout de suite, exactement.
2: Tout de suite.
1: Exactement. L'écouter, puis c'est ça.
2: Des fois, ce n'est pas un café. Peut-être
1: non.
2: C'est une bière. Mais
1: ouais,
2: on dit on prend un café.
1: Ou on s'en va au parc, on va s'asseoir sur le banc du parc, puis allez, on va jaser.
2: Oui.
1: On va juste contempler le paysage.
2: Oui, c'est ça.
1: C'est ça. Ben, c'est ça.
2: C'est ce que je fais chaque fois avec Marie Carmen. Marie, j'ai besoin d'un café tout de suite. Puis on habite de deux côtés de ville. Elle habite du nord. Moi, j'habite du nord, elle habite du sud, puis on s'arrange, là. Parce qu'on a besoin des cafés.
1: Non, absolument. Non, c'est très important. C'est très sérieux. Puis, bon, mais dans ce cas-là, est-ce que le café est fourni à 9h le matin?
2: Oui.
1: Ouais.
3: Oui, oui, oui.
2: Ouais.
1: Excellent. Non, mais c'est très sérieux pour cette invitation.
2: Ouais.
1: Là, tantôt, justement, Lola qui vient me chicaner, me dit oui, c'est beau, j'aime bien cette chanson-là, mais il aurait fallu que tu mettes une autre chanson qui correspond pas mal plus avec le thème. Puis on va pouvoir, lorsqu'on va finir le sujet, on va y aller avec une chanson qui pourra sûrement vous toucher encore plus.
2: Ouais.
1: Avec un sujet si sensible, mais qui nous côtoie, mais qui est non visible. On ne peut pas facilement penser que, lui, ça ne va pas, je vais appeler, par exemple, un jeune, je vais appeler la DPJ parce qu'il faut faire un signalement. Mais non, c'est psychologique.
2: Ouais.
1: On ne le voit pas.
2: Non, on ne sait pas. Qu'est-ce qui se passe dans la maison?
1: Puis la question, souvent, elle dit, comment ça va, Maricielo? La réponse est, bien.
2: La question que tout le monde répond.
1: Exact.
2: Ça va, merci.
1: Mais c'est...
2: C'est pas ça va des fois, c'est pas...
1: Non, exactement. Donc, c'est un sujet très profond. Des fois, faut les toucher parce qu'il faut. Parce qu'on fait partie du mois de la prévention également du suicide. Et c'est un très beau sujet, justement. On rappelle de nouveau, attends un peu, laisse-moi voir.
2: Puis on va connaître la personne qui participe sur Netflix Mexico. C'est Indira Cato, pardon. C'est Indira Cato. Puis elle va être là en personne même pour les témoins, puis aussi elle va répondre des questions en rapport du film, puis aussi elle va répondre aussi des questions plus sensibles.
1: Oui.
2: C'est pour ça de l'événement, la cause, c'est à cause de ça.
1: Indira Kato, mais est-ce que, si j'ai bien compris, Olympia Coral Melo, est-ce qu'elle sera là également, si j'ai bien compris?
3: Oui,
1: elle sera là aussi.
3: On va
1: faire
3: un panel de conversation.
2: On va avoir un panel de conversation, on peut faire des questions. Oui. Si on n'est pas capable de faire une question, peut-être la personne qui est à côté de nous, elle va le faire. Ça, c'est quelque chose qui est vraiment important. Si tu as des questions que tu veux faire, tu peux le faire anonyme aussi. On va avoir une partie pour ça parce que des fois, les gens n'aiment pas parler.
1: Oui, c'est très gênant.
2: Ouais.
1: C'est très gênant. Donc, dans ce cas-là, est-ce que s'ils veulent le faire anonyme, de quelle façon qu'ils peuvent procéder?
2: On peut... on va voir une partie que... Il va y avoir des petits papiers qu'on va écrire des questions.
1: Ouais.

0: Tu es bienvenue.
1: Bon, ouais. Ben, merveilleux. Je suis très content. Tant sur longtemps qu'on ait du café pour moi.
2: Oui, café.
1: Oui. Oui. Est-ce qu'il nous manque quelque chose d'autre, autre information également à ce sujet?
0: Non. C'est basiquement, c'est ça. C'est réunir pour comprendre que la violence digitale, c'est du réel. Parler avec la créatrice de la loi. Et il va voir des femmes très
2: influenciables.
0: Non.
1: Influenceuses.
0: Exactement. Oui.
1: ¿Cómo hay que poner los labios influenceuses?
2: Aquí tenemos una mezcla de idiomas, pero
1: estirando ahí los labios influenceuses. Sí.
2: Como besando.
0: Ajá. Porque sí. Soy una francófona.
1: Donc, OK, parfait, il va voir ça. Ouais. Ça va durer combien de temps à partir de 9h?
2: De 9h à midi.
1: OK, quand même, 3h.
2: Ouais. Après, on peut, je pense qu'on peut rester un peu pour faire un peu de networking. Comme j'étais toujours, on peut faire networking n'importe où.
1: Oui, un peu parler du sujet, effectivement. Oui,
2: des fois, tu connais des gens qui ont ton cas ou que tu te sens touché de cette question et peut-être tu peux avoir la confiance de parler. Quand même, nous, on va être là. Puis aussi, il va y avoir des... C'est pas seulement des femmes. Il va y avoir des hommes aussi. Mais 50 masses ou non, c'est une communauté de femmes normalement. Mais là aussi, notre partie homme,
1: oui,
2: qui s'est fusionnée Québec avec Romane, qui est la présidente, qui, c'est celui qui nous aide vraiment à que cet événement c'est possible.
1: Parfait, parfait. Gracias, Maricielo. Gracias, Mari Carmen.
2: Por la invitación.
1: O sea, me sorprendieron. O sea, esto es una hermosa sorpresa. C'est une très belle surprise que nos auditeurs, auditrices puissent avoir cette information très importante à partager. On va également créer du contenu sur les réseaux pour que les gens... TikTok?
2: Mais oui, maintenant, c'est tout TikTok. Même les choses sérieuses, les choses drôles, c'est tout TikTok. Maintenant, ces vidéos, c'est 10 secondes, puis les gens captent plus rapidement.
1: Mmh, bien ça. Hey! Mm-hmm. Me estás imitando aquí. Mm-hmm. Hey, Olvide 89.3 FM, el show más completo. Il nous reste 20 minutes à l'émission. On va partir en musique. De nouveau, une correction du côté de Lola. Elle me dit, regarde, on va y aller avec cette chanteuse italienne. Très connue, elle qui est amoureuse de l'Amérique latine. C'est une femme très passionnante également. Est-ce que ça te dit quelque chose, Marie Cielo?
2: Moi, je dis Laura Pausini, mais je ne sais pas. C'est ça? Non? Il y a une autre?
1: Non, il n'y a pas une autre, c'est celle-là.
2: Ah! Je sais que italienne, amoureuse de l'Amérique, c'est Laura Pausini, ça c'est sûr.
1: Exactement. On entend tout de suite cette merveilleuse chanson, El valor de seguir.
2: Oh.
1: Adelante.
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messieurs, dames. J'espère que l'émission vous a plu. Si vous voulez la réécouter en balado-diffusion, vous pouvez la faire sur le site de CISM893.ca. On se donne rendez-vous la semaine prochaine à la même heure à partir de 13h. Elkin Polo Show. Se despide. Con este ser maravilloso, Alex Bueno. Que vuelva. Nous donne rendez-vous la semaine prochaine.

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0: Bonsoir tout le monde, bienvenue sur Change le Beat, présenté par CISM 89.3, tous les samedis après-midi entre 5h et 6h, présenté par DJ Zou et Maru Gallego. Et nous sommes dans une série de légendes de Montréal. La semaine dernière, nous avons eu l'honneur et le plaisir d'accueillir Mike Perras. Cette semaine, encore une autre figure emblématique de la scène montréalaise, Nicolas Torero, que les intimes appellent Nicolati, avec plus de 30 ans de palmarès sur la scène de la house music à Montréal, où il a œuvré dans des clubs tels que le Playground, le Sona, Red Light, Cherry, le De Salvios, le Royal, Love Sundays, que notre feu Angel Moraes avait créé, Salon Dahomé and The Sanctuary. Voilà un peu le palmarès de notre invité de cette semaine, donc encore une fois Nicolas Torero. Et un peu plus tard dans l'émission, je reviendrai pour vous parler avec un peu plus d'ouverture ou d'éventail sur la longévité et la carrière donc très très très exhaustive de notre invité de cette semaine. Encore une fois, chers auditeurs et auditrices, pour Change le Beat, Nicolas Torero, présenté par DJ Zou et Mario Gallego.
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Vos hôtes DJ Zoo et Marie Gallego accueillons cette semaine la légende Nicola T, ou bien encore une fois Nicola Torero, 30 ans de carrière. Il a mixé dans des endroits tels que le Ballon Blanc. En fait, il est, d'après ce que je lis dans mes notes, le fondateur du Ballon Blanc, un événement qu'il a créé et imaginé en 94. Donc, toutes mes excuses. Moi, je pensais que c'était juste un résident, mais c'est lui qui l'a créé. Donc, Ballon Blanc, Nicola Torero. Il a par la suite produit du matériel, des releases originaux pour le célèbre Black and Blue Main Event, ainsi que la grande danse de diversité. Il a sorti aussi des productions qui ont apparu sur des labels tels que Stereo Productions, Lapsus Music et Magna Recordings. Comme je l'avais dit au début de l'émission, il a foulé les DJ booths des endroits suivants, tels que le Playground, Area, Sonabar, Red Light, Cherry, Di Salvio's, Royal, Love Sundays, Salon Daomé et les Sanctuary. Derrière les platines, il se distingue par un style assez puissant, entraînant résolument progressif, une énergie que l'on retrouve dans tous les genres qu'il explore. Son parcours musical l'a emmené à parcourir tout le spectre de la musique électronique, des origines de la house au music tribal, passant par la progressive et la techno. Et bien sûr, cette diversité musicale portée par un tempo hypnotique et entraînant est devenue au fil des années sa véritable signature. Donc Nicola T pour nous sur Change le Beat. En 2015, il lance sa propre émission de radio qui s'appelle Rhythm is Rhythm, qui crée comme une plateforme destinée à faire découvrir et rayonner les talents de la scène électronique tant à Montréal qu'ailleurs dans le monde. Et après trois décennies derrière les platines, sa passion est toujours intacte. Donc dès qu'il apparaît sur les flyers, allez absolument l'écouter et absorber ce qu'il fait, parce que c'est énorme. Il fait partie de ces derniers guerriers du vinyle, notamment dans sa célèbre Black Room, où il retrouve la chaleur et la richesse du son analogique qui l'accompagne depuis ses débuts. Donc encore une fois, merci infiniment à notre invité de la semaine. Encore une fois, je vous présente DJ Nicola Torero. 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

Merci beaucoup à mon invité de la semaine, le légendaire Nicolas T, ou bien Nicolas Torero, fondateur du Ballon Blanc, ayant mixé dans toutes les endroits emblématiques de Montréal. Ce fut un plaisir et un privilège de l'avoir. La semaine prochaine, nous attendons encore la confirmation soit d'avoir Milton Chuker directement du Brésil, ou bien DJ Aladdin directement de Miami. Ils sont en train de concocter leur programmation et on vous annoncera dans le courant de la semaine sur nos réseaux sociaux lequel de ces deux invités seront à l'honneur samedi prochain. C'est soit l'un, soit l'autre, et la semaine d'après, bah, soit l'un, soit l'autre. Donc à venir, Milton Chuker et DJ Aladdin dans les prochaines semaines pour Change le Beat. Merci beaucoup d'avoir été à l'écoute, portez-vous bien, bon samedi soir et on se retrouve la semaine prochaine.

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Samedi soir, le 19 septembre 2026, nous sommes sur les ondes de CISM. Et non, vous ne rêvez pas, c'est la voix de Slim Samba et non de Richard Lafrance. Salutations à tous les massifs qui nous écoutent donc sur la fréquence 89,3 FM. En remplacement de mon ami Lafrance qui est parti faire un petit tour, paraît-il, dans les Europes. J'y suis donc ce soir. Et je tiens à dire que c'est exceptionnel car c'est ma première fois que j'anime un samedi soir. Ah oui, parce que l'émission a changé de case horaire après plus de combien d'années, quinzaine d'années à avoir animé le dimanche. C'est Basse Fréquence qui a pris le relais en 2017. Et depuis, donc, ils étaient le dimanche de 16h à 18h. Et maintenant, c'est leur chance. Donc, félicitations. C'est quand même, on se comprend après, un upgrade, comme quand tu passes dans l'avion en place donc économique et place business. Donc, c'est ce que je pense. Ça fait plaisir d'être à la barre de cette émission pour 2 heures. On a plein de choses à vous proposer. Un retour sur notre été. Avez-vous eu un bel été reggae? Moi, j'en ai eu un bel. J'ai vu un beau festival il y a-t-il là 2 semaines. On reviendra sur la première édition du Reggae Nation. Nul autre que Sizzla Kolonji, un retour après plus de 20 ans d'absence des scènes montréalaises. Il était bel et bien en personne et en pleine forme. On fera aussi le tour des calendriers sans les concerts et il y en a beaucoup qui se déroulent ce soir même. La ville, donc, est remplie d'événements reggae. En fait, il y en a quelques-uns. Des grosses pointures sont en ville. Aussi, en deuxième heure de l'émission, nous recevrons nul autre que le chanteur King Shadrock, qui m'aidera à nous présenter donc un événement de marque. L'artiste européen d'origine jamaïcaine, Scaramucci, sera en ville et il sera à Québec également. Donc, 2 spectacles au Québec prévus pour Scaramucci. Il nous rendait visite cet été. Peut-être qu'il a aimé le Québec, il est de retour, donc ça nous fait vraiment plaisir. Donc, King Shadrock sera en entrevue avec nous, c'est en deuxième heure. Et on aura plein de choses à vous proposer musicalement, entre autres Channel One, un album incroyable. Channel One joue ce soir, donc inspiré de leur sélection. Greensleeve a mis sur le marché un album superbe. Il y a aussi Turbulence. Il y a dans les nouvelles rythmiques Bomba Clat Rhythm avec nul autre que Wayne Wonder qui lui aussi nous rendait visite, mais cette fois-ci en Ontario. On débute l'émission en force avec une chanson qui a été enregistrée à belle lurette dans les années 70, nul autre que le vétéran Johnny Clarks, accompagné de ses Aggravators, la pièce Dread à Dread. C'est DJ Masky aux commandes, Slim Samba au microphone. On est paré, prêt pour 2 heures de reggae. Bon samedi soir tout le monde, ça débute en force.

Excellent bloc musical pour débuter l'émission Basse Fréquence. Slim Samba qui est à la barre du micro en remplacement de notre ami Richard La France. Et à mes côtés, c'est nul autre que Monsieur DJ Masqué. Désolé, mon téléphone fait des bougons. Donc, on vient d'entendre un gros bloc musical, ma foi, intéressant, avec des groupes et des titres fabuleux. Le dernier en lit, c'était Junior Brown, I Must Achieve It, What Is Mine. Très beau titre. Donc, ça donne le goût, en fait, ça donne envie de se prendre en main. La pièce We Are Socialists des Utes. Aussi Johnny Clark, deux reprises. Cette fois, c'était Roots, Natty Roots. On avait le grand Horace Andy avec Rock to Sleep. Linval Thompson avec I Love Marijuana. Et Johnny Clark in the Aggravator avec Dreader Than Dread. Quelle belle sélection musicale. Ça commence bien cette émission, qu'on vous promet flamboyante comme à chaque fois. Et on aura plein de choses à vous proposer. Parlons un peu de la soirée. Donc, on est samedi soir, le 19 septembre. Ce soir, de Londres sera en ville, donc, le grand sound system Channel One. Channel One, bien sûr, est un label, donc, en Jamaïque. D'ailleurs, parenthèse, l'édifice qui abritait, donc, ce studio a été démoli cette semaine à Kingston. Donc, peut-être j'ai une information. Je vais revenir là-dessus, mais c'est à peu près ce que j'ai lu dans reggae.fr. Mais tout de même, on va parler de Channel One, le sound system, parce qu'on va vous faire jouer issu d'une compilation. Donc, de la musique de cette compilation. Parlons rapidement de Channel One Sound System qui viennent en ville ce soir. Donc, ils seront donc au ministère. Yara Sound les invite pour une deuxième fois consécutive, accompagnés de leur légendaire MC Maki Bantam. Donc, ils seront à partir de 22h sur la scène du ministère, en fait, sur le dance floor du ministère. Et parlons de cette compilation, en fait, une magnifique compilation qui s'intitule Down in the Dub Vault. C'est vraiment une compilation majeure dans le Roots Reggae Dub. C'est sorti en août 2023. C'est projet d'une collaboration exclusive entre le label Greensleeve Record et le collectif Channel One Sound qu'on verra ce soir, qui sont de véritables piliers du carnaval de Notting Hill. Et je sais pas s'il y en a qui sont déjà allés à Notting Hill voir le carnival. Ce n'est pas mon cas, mais il paraît-il que c'est une expérience à vivre. Donc, on vous parlera un peu de la compilation, mais on va vous faire écouter ce qu'on entend en ce moment, c'est tiré de la compilation. Mais on va commencer avec un groupe anglais qui prenait le nom à l'époque de Reggae Regular. La pièce Ghetto Rock, c'est pour vous sur les ondes de CISM jusqu'à 20h. Nouvelle case horaire que j'adore. Basse fréquence.

Ras Kalen, la pièce Here When I Come. Excellente version sur basse fréquence. Et oh, samedi soir, la soirée s'annonce magnifique. Beaucoup d'événements ce soir à Montréal. Vibre reggae et ça nous fait bien plaisir. Basse fréquence jusqu'à 20h. DJ Masqué aux commandes.

0: Channel One. 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
1: Excellente musique dans du Sound System Channel One. Ils sont ce soir au ministère. Un événement à pas manquer, bien sûr, avec leur MC, le feu que j'ai eu la chance de rencontrer, Maki Bantam. Fait intéressant, on en discutait de sa carrière un peu, Maki Bantam. C'est un MC de Sound System, presque exclusivement, en fait. C'est quand même assez rare dans le métier, c'est-à-dire que chaque MC vont enregistrer, faire des 45 tours. Lui, s'est consacré vraiment uniquement donc, au live. Et ben, ça vaut une tonne de briques si vous n'avez jamais vécu l'expérience. Channel One met une chanson et ensuite tourne donc pour mettre la version et Maki Bantam enchaîne et l'énergie est à son maximum. Très intéressant donc qu'on découvre ou qu'on redécouvre cet album. Un album donc qui a été sélectionné, paraît-il, par le célèbre Mikey Dread à l'époque. Mikey Dread donc... que j'avais eu la chance de rencontrer, donc un des pionniers de la radio jamaïcaine et aussi un grand chanteur. Donc, il y a beaucoup de choses là-dessus. La face vocale, donc, comme vous avez vu, elle met en lumière les artistes et les groupes iconiques du reggae jamaïcain britannique. Et la face dub, Echo Chamber, celle qu'on entend en ce moment, elle nous plonge dans des versions instrumentales qu'on pourrait dire un peu déstructurées par les plus grands sorciers, appelons des sorciers, des consoles et ingénieurs comme Sly and Robbie. The Scientist, on en parlait aussi. Hey, je veux juste vous glisser une chose. Moi, je suis un amateur de reggae. À chaque fois que je viens, je travaille avec mon collègue DJ Masqué, il me sort des histoires mais incroyables entre chaque chanson. Et celle qu'il m'a racontée avec The Scientist, il faudrait que je la raconte, mais il a eu la chance de rencontrer Scientist en 1983 à Kingston, donc près de Channel One Studio. Et bon, c'est toujours un délice donc d'entendre les histoires de DJ Masqué. Quelle expérience! Et donc, c'est ça là-dessus. Il y a environ 20 titres au total. Et on se délecte, donc c'est délicieux. Vous pouvez aller donc acheter cet album. Si vous êtes un collectionneur de vinyle, bien sûr, l'album Down in the Dub Vault. Il y a excellente vibration. On aura une deuxième heure enflammée à vous proposer. En entrevue, King Shadrock qui viendra nous parler donc de l'événement de Scaramucci. Scaramucci, donc chanteur européen d'origine jamaïcaine qui sera à Montréal le 25 septembre.

0: Loot and Fire sur Basse Fréquence avec Rastaman Fitness. Me no eat no burger. Belle chanson, Luton. On le salue. Et c'est le Island Hopping Rhythm qui vient de sortir. On avait la version d'Ilano aussi avec This Life. Merci d'être donc à l'écoute de Basse Fréquence. On se donne rendez-vous après la publicité. Deuxième heure qu'on entame. Slim Samba, remplacement de Richard Lafrance. Et à mes côtés, DJ Masqué. À tout de suite pour plus de reggae.
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L'artiste que vous entendez débarque à Montréal. Enfin, ça faisait longtemps qu'on l'attendait, nul autre que Scaramucci. Il sera en ville le vendredi 25 septembre prochain. Et on a King Shadrock dans les studios pour nous en parler. On débute la deuxième heure en force. My Sound, a big tune sur les ondes de CISM. Scaramucci!

0: L'excellent artiste, donc, d'origine jamaïcaine, mais qui réside en Europe depuis plus qu'une trentaine d'années, Scaramucci, avec My Sound, un titre tiré, donc, d'une rythmique qui était sortie il y a, ma foi, une bonne dizaine d'années. C'était produit par Al Borough aussi, le sample venant de Wendy Renee. My Sound, Scaramucci sera en ville. Wow! Pour la première fois, je crois, à Montréal, parce qu'il est venu à Québec. C'est rare que Québec me rend jaloux, mais cette fois, c'est vrai, Québec a eu lieu la chance d'avoir Scaramucci avec Manu Digital, mais il n'avait pas de date à Montréal, et cette fois, c'est chose réglée, donc ils seront le vendredi 25 septembre prochain, du côté du le Rink, c'est le chemin Mountview, à Ville-Mont-Royal, et c'est Lioness Production qui présente, et j'ai dans les studios un artiste qui prendra part à l'événement et qui fait aussi partie de l'organisation, King Shadrock. Did you get it? Yeah?
1: Yes, I'm sure you get it. Bonjour.
0: Bonjour,
1: merci,
0: ça va
1: beaucoup.
0: Bien.
1: Thank you so much for having me, man. Ça va très bien, merci.
0: It's nice to see you around.
1: Yeah, man. Thank you for having me. Nice to see you on this program, too.
0: It's, yeah, it's cool.
1: Yeah.
0: So you had a nice summer. Very busy also?
1: Very busy. Très occupé cette summer, été.
0: Let's talk about your, just because you've been around, like, you've been touring the world.
1: Yeah.
0: If you follow your media, si on suit les médias sociaux à King Shadrock,
1: partout.
0: On le voit partout. Like Colombia, Mexico.
1: Yeah.
0: So what's going on?
1: Seychelles,
0: King? Yeah,
1: Africa,
0: that's so nice.
1: Right.
0: Yeah. You've been around,
1: right.
0: So things are going kind of well?
1: Well, I mean, it's going well for me, you know, because I'm independent, you know, so I manage my own self. I book my own self. I do, you know what I mean? So I build my own team. I mean, I'm the manager for my team, you know.

0: Excellente chanson de l'artiste que j'adore, Scaramucci. Tellement content qu'il sera de passage à Montréal, donc le 25 septembre prochain. Il sera à Québec le 26. C'est un spectacle à ne pas manquer, on vient de l'entendre. C'est tiré donc d'une production signée L'Entourloupe, Movie Star. Et ça date déjà de 2016, cette chanson. Et je crois qu'on va, on a le temps pour une autre, où on parle un peu. On parle un peu, et cette fois-ci, je vais m'adresser à King Shadrock parce qu'il parle un excellent français. Merci. Mes excuses, tantôt, je parlais en anglais, mais j'avais oublié, King Shadrock parle très bien français. Donc, King, tu nous présentes donc ce concert.
1: Ouais.
0: Pour la première fois à Montréal.
1: Ouais.
0: King Scaramucci.
1: Scaramucci, c'est la première fois.
0: Tu l'as rencontré, c'est une connaissance.
1: Dis comme moi, là. C'est comme mon frère.
0: Ouais, même chose.
1: Même
0: génération.
1: Même génération aussi. Ouais. Ben, il est bon gars, il est gentil, il est une personne gentille, il est très talented aussi,
0: ouais.
1: il fire comme moi, ça va être chaud, tu comprends?
0: Parlons un peu de l'endroit, ça s'appelle le rink, donc c'est
1: la rink, c'est on place, tu joues le hockey.
0: Ok, c'est comme une patinoire, mais
1: Pascal, lui, il aime le sport, toujours tu vois quand il fait le spectacle,
0: ouais.
1: Il a le basketball, il est toujours le sang.
0: Sportif, ouais.
1: Ouais. C'est une bien place. On va mettre le stage sur le ice. Non, pas le ice, sur le. In the rink, là.
0: Ah ouais, okay,
1: on va faire la fête dans inside the rink, là.
0: Okay, ça va être un spectacle sur la patinoire.
1: Ouais.
0: Vous allez mettre, bien sûr, du plancher comme on fait au Centre
1: Bell. Ça va être fou.
0: Super.
1: On a le nourriture aussi, on a le nourriture jamaïcaine.
0: Ouais.
1: On a le jerk chicken et le curry chicken and rice and peas and white rice avec macaroni salad.
0: Nice.
1: Là-bas, ça va être Jamaïque là-bas. On va faire comme Jamaïque, tu sais.
0: Donc, on invite tout le monde à venir faire un tour. C'est Lioness Productions, Son of Jamaica. Il n'y a pas juste Scaramucci, il y a des artistes donc montréalais. Ouais. Parlons un peu de l'affiche. Donc, entre autres, ton acolyte et ton artiste avec qui tu as travaillé souvent, Lord Diamond.
1: Il va être là avec moi. Diamond, c'est fire. Si tu connais Lord Diamond, ça fait longtemps qu'on travaille ensemble. On a beaucoup de chansons ensemble. On a une nouvelle chanson, ça s'appelle Hot Girl Calling. Je vais envoyer plus tard. Hot Girl Calling, ting-a-ling, ting-a-ling, ting, c'est fire. On va faire les chansons aussi. On va Tograss.
0: Il y a aussi Tograss, l'artiste Tograss.
1: Il est nouveau, il est fire. Il est Jamaican aussi, il est bobo. Il est nouveau generation. Son style est différent, mais très, très, très, très fort. Il est puissant aussi. Il est bon gars, il est gentil, il est très gentil aussi. Et aussi, on est Paris Ivy.
0: Paris Ivy,
1: si tout le monde connaît ton programme, on connaît Paris Ivy parce qu'elle vient ici deux fois, je crois, plusieurs fois. C'est la seule fille qui va être sur la scène, Rasta representing, Roots. Ça va être nice, Roots, Jungle, Shatta, Dancehall, Crossover. Ça va être fou. Aussi, le groupe, le sound system qui va jouer là-bas, c'est Fire T. Tout le monde connaît Fire T, you know, Fire T. Oui, from Earthquake, back in the days, Earthquake.
0: Ouais.
1: Non, on va avoir DJ Rakouge avec Fire T. Tu te souviens, Earthquake, c'est le crew.
0: Ouais.
1: Les anciens crew. Moi, j'aime ça quand les crew viennent ensemble.
0: Super.
1: Ils jouent ensemble, ça fait longtemps. On a Buzzy D, DJ Buzzy D. He's a Québécois,
0: ouais.
1: Shatta DJ. He's the Shatta boss right now. He used plus de Shatta beat, Shatta music, like the music that come off of dancehall.
0: Ouais, en ce moment, c'est qu'il y a une vibe Shatta, ce que tu proposes également dans tes concerts. On t'a vu faire des spectacles, tu chantes du dancehall, du reggae, mais tu composes de plus en plus de titres sur les rythmiques Shatta.
1: Ouais, c'est non pas un choix, parce que écoute, les Shatta ils viennent de Martinique.
0: Ouais.
1: Mais beaucoup de Martiniquais ils sont là. Aussi, les Québécois, ils aiment ça aussi. J'habite ici. C'est normal. Je vais être dedans. Tu comprends? C'est presque dancehall. Tu comprends?
0: Et fait intéressant, tu disais que Scara va être aussi selecta. C'est-à-dire qu'il va jouer ses propres
1: choses.
0: Il va être ensemble.
1: D-Buzz Sound. Lui, il a un gros DJ. Il a un gros sound system en Europe.
0: Voilà.
1: Parce que le sound s'appelle D-Buzz Sound. So, j'ai jamais vu quelqu'un play le monta doublet. Dans ma vie là.
0: Boutou
1: Bantan, il est à tout le monde en doublet. Il est à tout le monde en doublet.
0: Ouais.
1: Il a dit qu'il veut jouer un petit peu. Dernier à côté, presque le finir le spectacle.
0: Okay.
1: Il va jouer son DJ, son city. Ça va être nice.
0: Ouais, ça va être super.
1: Ça
0: donc je rappelle,
1: nice, ouais.
0: Scaramucci pour la première fois enfin à Montréal. Québec nous l'a volé cet été. Il est de retour. Il sera à Québec le 26. Également, le lendemain, le samedi, l'affiche est magnifique. Paris Ivy, King Shadrock, Thugrass, Lord Diamond.
1: Fire.
0: C'est au...
1: 35 billets pour le premier billet.
0: Bon prix.
1: On peut trouver à Big Atties à Sherbrooke and Girouard, à la restaurant Big Atties.
0: Oui.
1: On peut, à, ou on peut aller sur les sites...
0: Les billets sont en vente sur Eventbrite également.
1: Eventbrite aussi.
0: Je vais donner l'adresse. Oui. C'est 8355 chemin Mountview. C'est à Ville-Mont-Royal. Donc, si je ne me trompe pas, c'est proche du métro Namur.
1: Ouais.
0: Superbe, c'est vraiment un plaisir de t'avoir en studio, Shadrock. On va enchaîner avec une autre chanson de... Cette fois-ci, on va faire jouer du King Shadrock. Ouais. Right. So we're gonna play one of your songs.
1: Vous êtes très gentil. Merci.
0: Ça fait plaisir. Non, c'est notre première interview en français. Merci beaucoup. Ça me fait vraiment plaisir.
1: Je fais ça des fois. Et d'autres stations. Merci beaucoup.
0: Une chanson est internationale qui a fait le tour du monde. This tune is a huge tune. I remember when you recorded, I was in the studio.
1: I always want to know what frame of mind I was
0: oh
1: in.
0: Oh my God.
1: Everybody goes crazy. I said, what is this song?
0: Elle était pour moi dans les top 5 de, du Downtown Rhythm.
1: Ouais,
0: on l'écoute.
1: My God.
0: King Shadrock sur basse fréquence. A big tune.

0: Quel plaisir d'être à la barre de cette émission, donc en remplacement de Richard Lafrance, Slim Samba, qui est ici avec vous pour encore un bon 30 minutes, donc deuxième heure de basse fréquence qui a commencé en fond, à force, et ça nous ferait vraiment plaisir. La chanson que vous venez d'entendre, Name the title of that song, King Shadrach, that's an amazing song.
1: No Make Me Go Far, it's called No Make Me Go Far.
0: So explain, it's pure patois, No Make Me Walk Go Far, so what does that mean?
1: Yeah, we're talking about the poor youth in the ghetto, you know? When we see the people up at Devon House have all the money, up at the big White House have all the money, and we down here.
0: Yeah, Devon House, poor. Explain, it's in Kingston.
1: Yeah, so, yeah, you know, at the top people them, you know? So we are said to them, say, if you're not careful, we are come get the money, because we're hungry and we have no choice.
0: Mm-hmm.
1: You know what I mean? We need some food, and you have the food up there. So say, tell them, no make we go forget a youth, forget a blight. Is that the more we suffer them, no one fits if we try. The more we pick the hungry and the baby mama cry. We tired of the promises, we fed up of the lie.
0: Une chanson très consciente qu'on a eu la chance à l'époque en 2014. On l'avait. C'est la dernière chanson qu'on avait enregistrée sur cette série, Downtown Rhythm, sortie en 2014. Une chanson qui a fait le tour du monde, incroyable.
1: That song deliver, toujours deliver. N'importe quel stage chante cette chanson-là. Ouais. Pull up, toujours, tous les jours. C'est fou.
0: Et si vous voulez voir King Shadrach en live, donc ça se passe du côté du rink. Un endroit intéressant à découvrir. C'est un hockey room fitness et il y a des événements. Donc c'est sur le chemin Mountain View à Ville-Mont-Royal. Paris Ivy, King Shadrach, Todd Grass, Lord Diamant. Et bien sûr, venu d'Europe pour la première fois à Montréal, Monsieur Scaramucci. Les portes ouvrent à 8h et les billets sont en vente sur Eventbrite. Il y aura aussi une date. Parle de la date rapidement.
1: Oui, le 26, le 26, if you're in Quebec or you're going to Quebec, you can follow us. We're going to be with Scaramucci in Quebec City again. He was just recently in Quebec City. Maintenant, he returned le 26. Ça va être, on va péter la place.
0: Ah oui, il était de passage donc au Festival d'été de Québec. Il a fait un massacre avec Manu Digital. Il a même joué avec Dan Akil. Rien pour Montréal. On était jaloux. On s'en est rongé les orteils. Et là, donc, il est de retour. Ça nous fait vraiment plaisir.
1: King Big Up Lioness, Big Up Lioness, yeah. Production to see. Merci beaucoup. So, thank you guys, merci.
0: C'est un plaisir de te recevoir. Next time you come with your brand new. I heard you're doing some jungle too.
1: Yes, yeah. Jungle, drum and bass and crazy, my thing. Yeah man, merci super beaucoup. Cool. Thank you so much you guys.
0: Donc on y sera le 25. On termine cette entrevue avec une chanson de Scaramucci, Dreaded and Dread. Et hop, on y sera bien sûr pour ce concert enivrant qui risque d'être historique à Montréal. Thanks again King Shadrach, merci beaucoup.
1: Merci à vous.
0: Prends soin de toi. Bon samedi soir.

Nouvelle rythmique sur les ondes de basse fréquence qui s'intitule le Bassline Rhythm. Et c'est Chiching Ching, j'adore ce nom, qui a donné donc le nom à cette version, en fait, au rhythm, qu'il précédait nul autre que le grand Richie Spice, qui a eu un bel été, lui, un peu partout, a fait le tour des Europes. Et est de retour avec ce titre Rise Up, très intéressant. Et The Artist, The Hollow Point, avec Them Falling, donc Bassline Rhythm, une rythmique à retenir, le nom, et ben, la texture est très bonne. C'est de la nouveauté, donc, sur basse fréquence. Je disais donc en début d'émission, avez-vous passé un bel été reggae? Est-ce que votre été en tant que fan de reggae de Massive a été satisfaisant? Pour ma part, ben oui, j'ai été bien gâté parce que je joue de la musique. J'ai fait le tour donc des festivals avec certains orchestres dans lesquels je me produisais et aussi des sound systems. Mais pour ce qui est de ma participation en tant que festivalier, j'ai eu la chance donc d'être allé faire un petit tour du côté du vieux Montréal, du vieux port, sur le Grand Quai. C'était il y a deux semaines déjà, donc pour la première édition du Reggae Nation. Première édition qui nous a été comme dévoilée par surprise au mois d'avril dernier. Il y avait eu comme un hype sur les médias sociaux. Êtes-vous prêt pour un nouveau festival de reggae à Montréal? Ça a duré presque un an, si c'est pas deux. Donc, cette espèce de hype, les Montréalais étaient contents, ils l'attendaient, en fait. C'est pas la même équipe qui faisait donc le festival international de reggae. C'est une toute nouvelle équipe. Il y a eu quelques petites choses difficiles, bien sûr, mais ça arrive dans les festivals. Manque d'alcool, blablabla. Mais tout de même, pour ce qui est de l'ambiance, l'endroit, félicitations, l'endroit était de prédilection. Magnifique endroit, ils ont tout rénové. Le Grand Quai, donc, c'est juste adjacent, disons, à l'autre quai qui est plus connu pour le Centre des sciences, IMAX. Donc, c'est juste l'autre côté, pas le quai de l'horloge. Donc, avec cette vue sur le fleuve, la scène était, disons, plus basse. Donc, on avait cette espèce d'élévation en tant que spectateur. Personne ne se cachait la vue. Et on a pu voir grand retour attendu, de la star jamaïcaine, Sizzla Kalonji. Dernière fois à Montréal, rappelez-vous, vous étiez peut-être même pas né. J'y étais, j'avais 26 ans, donc j'en ai 46. 2006, il était sur scène au medley, un Sizzla, ma foi, incroyable, au top de son art. Et il était de retour, donc cette fois-ci, avec un sound system, pas de groupe. Il a joué environ 35 chansons, un concert que si vous suivez Sizzla, vous le voyez ici et là. Donc, très proactif, joue une chanson après l'autre. Il a bien fait son travail. Félicitations, Sizzla. Est-ce qu'on le reverra? Peut-être que oui, peut-être que non. On comprend pourquoi. Sinon, Burning Spear, ça, c'est lui qui nous attendait donc de pied ferme. La légende vivante, 81 ans. Il arrivait d'une tournée européenne. Il avait l'air un peu fatigué, un peu jet lag. Mais on va le laisser faire parce que, sincèrement, il disait fatigué. D'habitude, il bouge. Là, il bougeait moins. La dernière fois qu'on l'avait vu, c'était au Festival de Jazz, au Metropolis. Il avait reçu son prix hommage aux côtés de Toots, Feu Toots and the Metal, ce soir-là. Donc, belle performance de Burning Spear. Très bon concert. Il a joué ses chansons fort. On en a eu pour notre argent. Les musiciens étaient très bons. La vibe, la brise du fleuve. Donc, tout était là. Félicitations aussi aux Early Beginners. Il y a eu Jakota avec Melody. Il y a eu aussi Serenity. Et mention spéciale à Charlie Black qui a vraiment volé le show. Wow! Quelle performance! Charlie Black qui arrivait du Rototom et qui était gonflé à bloc. Vraiment, beau spectacle de Charlie Black. Et aussi le duo, les vétérans, tantôt Metro Levante. Donc, félicitations, bonne édition du Reggae Nation. On espère donc que ça revienne l'an prochain avec d'autres noms. Je voulais parler un peu du Rototom, mais tout de même, c'est un gros festival qui a eu lieu en Europe cette fois-ci. Grosse édition. J'ai pas pu me rendre, mais tout le monde était content. Encore une fois, 7 jours de festival. Les festivaliers en ont eu pour leur oreille et leur argent. Sincèrement, belle vibe. Donc, on reviendra sur d'autres petits concerts qui ont eu lieu cet été et on fera l'horaire des centres, systèmes et concerts. Il y a plein de choses qui se passent dans la métropole ce soir. On va enchaîner donc avec d'autres belle musique, DJ Masqué. Excuse-moi. Oui, parlons, le Rhythm Bomboclat, excuse-moi. Le Bomboclat, c'est une nouvelle rythmique qui vient de rentrer. Oui, c'est mon lien avec Wayne Wonder. Pour ceux qui nous écoutent donc en dehors de Montréal, en Ontario, cet été, a eu lieu, en fait, il y a deux semaines, le Oasis Festival avec nul autre que Sizzla, un gentleman. Il y a eu aussi Massica et Wayne Wonder en tête d'affiche. C'était tout un festival. C'était environ à 3 heures de Toronto, donc à 1 heure de Barrie en Ontario. Paraît-il que ça valait le coup. Donc, on enchaîne avec cette nouvelle rythmique, le Bomboclat, et c'est Wayne Wonder qui commence le bloc. Sur les ondes de basse fréquence, on est ensemble jusqu'à 20h et c'est samedi soir. On se prépare à sortir. Il y a beaucoup de choses ce soir. Et yep, Slim Samba au microphone. Big up DJ Masqué.

Excellente nouvelle rythmique donc qu'on vient d'entendre, c'était le Bombo Clat et la pièce de Rayvon. Ben oui, Rayvon. Rappelez-vous, le protégé de Shaggy avec Ticket Tick et Wayne Wonder avait commencé le bloc. Excellent bloc musical, gracieuseté DJ Masqué, toujours à l'écoute de Basse Fréquence. Et on vous fait l'énumération des sound systems et concerts parce qu'il y en a beaucoup. On est samedi soir, vous êtes prêts à sortir ce soir. Si vous aviez décidé de rester tranquille avec un petit film, là, oubliez ça parce que vous avez le choix. Commençons par Channel One. Channel One, le sound system anglais, est à Montréal pour la deuxième fois et sous l'invitation de Yara Sound. Ça se passe du côté du ministère, c'est sur Saint-Laurent, au coin Mont-Royal. Donc, accompagné par le MC Mackie Banton, ça va être chaud et les billets sont en vente. Je pense que c'est mieux d'acheter son billet sur lepointdevente.com. Je pense qu'ils en vendent juste pas à la porte, me semble. Ouais, de mémoire. Donc, Yara Sound en invitation, Channel One.

Une deuxième fois, grand centre système légendaire de Londres. Donc, une belle invitation ce soir. Il y a aussi, même soirée, ça se passe à la récré. Ça, ce soir, donc, à côté de 22h, c'est l'after party de la pimenterie. La pimenterie, c'est un producteur de sauce piquante, ma foi, esquive. Ils sont dans Rosemont et il y a la récré, c'est juste au coin de Delormier-Chabot et c'est Okapi qui vous attendent, donc, avec leur centre système, me semble. Je sais pas s'il y a un band avec eux ce soir. Ça va être chaud, donc, filez mes pieds, mon Zion, Okapi, à la récré. Ça commence, donc, vers 22h, 23h, after party pour la pimenterie. On va un peu plus loin, c'est la semaine prochaine, donc nul autre que le 25 septembre. Son of Jamaica, on vous en a parlé, on avait King Shadrock dans les studios pour nous parler de la venue de Monsieur Scaramucci avec Paris Ivy, Tugrass et bien d'autres. Donc du côté du Rink, c'est à Ville-Mont-Royal le 25 septembre. Le 26, on remet ça à Québec. On passe un peu en octobre, du côté du 3 octobre, au ministère Sabu et Feisty, donc un duo de feu, seront au ministère avec un gros band, gros spectacle reggae. J'étais supposé l'animer, malheureusement, je dois m'absenter, j'ai autre chose ce soir-là. Et le 10 octobre, Solid Ground All-Star avec nul autre que Daddy Rushy, le Janai, Kabe Konaté et Feisty et moi-même. On vous prépare donc une petite surprise, soyez à l'affût, donc Solid Ground All-Star au Quai des Brumes le 10 octobre. Auquel je vais devoir peut-être me rendre. Je vais devoir choisir ce soir, mais je suis un peu tiraillé. C'est M. Turbulence the Future, un des grands chanteurs de sa génération. Il est en ville ce soir du côté de la Maison des Jeunes de Châteauguay. Je vous donne l'adresse, c'est 180 rue Mercier à Châteauguay. Ready for Love, c'est un événement qui était supposé avoir lieu cet été. Ça a été remis à ce soir avec, entre autres, de Montréal, Ebony Royal, Donna, Makeda, Asher, Primo Green, Zantelli, Serenity et Makaru. Donc, allez faire un tour Turbulence ce soir, c'est à ne pas manquer. Grand nom de la scène reggae New Roots des années 2000. Donc, on va écouter Turbulence avec une prod qui m'avait fait danser à l'époque, I Tell Stu. Toujours sur les ondes de basse fréquence, Slim Samba, en remplacement de mon ami Richard Lafrance, DJ Masqué aux commandes. Et Happy est en concert ce soir à Montréal, ça fait longtemps qu'on l'a vu en ville. Turbulence the Future, I Tell Stu. Big tune massive.

L'excellent Turbulence, Turbulence sera en concert ce soir. Ça se déroule donc du côté de Châteauguay. Il n'est pas trop tard. Ça commence donc vers 21h. Allez faire votre tour Maison des Jeunes de Châteauguay. C'est sur la rue Mercier. Il reste des billets, bien sûr. Allez faire un tour, encourager la scène. Donc, c'est organisé par des Montréalais. Five Star Entertainment et Miss Diva, Ready for Love. Merci d'avoir été à l'écoute de Basse Fréquence. Une nouvelle case horaire, ça m'a fait vraiment plaisir. En mon nom, Slim Samba. Merci à Richard donc d'être en voyage. Ça me fait vraiment plaisir de revenir de fois de temps en temps. Et merci à mon ami DJ Masqué. Et bonne fin de semaine et bonne soirée à tous.

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7: Bonsoir et bienvenue en ce samedi 19 septembre. Valérie Westwood au micro et j'ai le plaisir de vous accompagner pour une heure de contenu explicite.